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0: tous, on commence votre horoscope de ce mardi 14 juillet par les béliers. Votre optimisme attire les bonnes énergies, souriez à la vie, elle vous le rendra.
1: Taureau, votre persévérance continue de faire la différence, ne baissez surtout pas les bras.
2: Gémeaux, faites-vous plaisir, mais sans excès, l'équilibre reste votre meilleur allié.
3: Cancer, les efforts fournis ces dernières semaines commencent enfin à être récompensés.
4: Lion, offrez-vous une pause, vous reviendrez avec des idées plus claires et davantage d'énergie.
5: Vierge, votre vie affective vous apporte beaucoup de douceur, profitez pleinement de cette harmonie.
6: Balance, gardez confiance en vous, même si quelques doutes apparaissent aujourd'hui.
7: Scorpion, avant de vous lancer dans un projet, vérifiez que tout est bien maîtrisé.
8: Sagittaire, une belle opportunité pour ressurgir sans prévenir, soyez prête à la saisir.

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1: Et on commence avec ce soir sur TF1, Les Experts Las Vegas. France 2, Le Canard à l'Orange. Vous retrouverez sur France 3, Alexandra L. Sur Canal Vie Privée, M6. Eh ben c'est la Coupe du Monde, hein. Coup d'envoi à 21h de la demi-finale. Allez les bleus, ça va être un carton d'audience là pour M6. Allez, on poursuit avec sur W9 les 20 chansons préférées des Français. TMC 90, enquête naturiste, ils osent tout pour réussir leurs vacances. Rupture pour tous, votre comédie ce soir sur TFX. Et puis si vous êtes plus films d'animation, sur Gullis et les Rois de la Glisse 2. Voilà, je vous laisse faire votre choix et par avance, une belle soirée devant votre télévision.
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1: Ok. J'ai demandé à Scred de faire une instru simple. Parce que je vais dire des trucs simples. Parce que vous êtes trop cons. Ok. Simple. Basique. Basique.

0: Bonjour à tous, on commence votre horoscope de ce mardi 14 juillet par les béliers. Votre optimisme attire les bonnes énergies, souriez à la vie, elle vous le rendra.
1: Taureau, votre persévérance continue de faire la différence, ne baissez surtout pas les bras.
2: Gémeaux, faites-vous plaisir, mais sans excès, l'équilibre reste votre meilleur allié.
3: Cancer, les efforts fournis ces dernières semaines commencent enfin à être récompensés.
4: Lion, offrez-vous une pause, vous reviendrez avec des idées plus claires et davantage d'énergie.
5: Vierge, votre vie affective vous apporte beaucoup de douceur, profitez pleinement de cette harmonie.
6: Balance, gardez confiance en vous, même si quelques doutes apparaissent aujourd'hui.
7: Scorpion, avant de vous lancer dans un projet, vérifiez que tout est bien maîtrisé.
8: Sagittaire, une belle opportunité pour ressurgir sans prévenir, soyez prête à la saisir.
9: Capricorne, les planètes vous encouragent à passer à l'action, osez viser plus haut.
10: Les Verseaux, votre curiosité vous ouvre de nouvelles perspectives, prenez le temps de les explorer.
11: Et enfin les Poissons, votre charme fait son effet, les échanges sont chaleureux et prometteurs.
12: Je vous souhaite à tous une

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1: Et on commence avec ce soir sur TF1, Les Experts Las Vegas. France 2, Le Canard à l'Orange. Vous retrouverez sur France 3, Alexandra L. Sur Canal Vie Privée. M6, eh ben c'est la Coupe du Monde. Hein. Coup d'envoi à 21h de la demi-finale. Allez les Bleus, allez les Bleus. Ça va être un carton d'audience là pour M6. Allez, on poursuit avec sur W9 les 20 chansons préférées des Français. TMC 90, enquête naturiste. Ils osent tout pour réussir leurs vacances. Rupture pour tous, votre comédie ce soir sur TFX. Et puis si vous êtes plus films d'animation, sur Gulli, c'est Les Rois de la Glisse 2. Voilà, je vous laisse faire votre choix et par avance, une belle soirée devant votre télévision.
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0: 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Il est 6h.
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3: La météo des Hautes-Alpes et de la vallée de l'Ubaye avec Météo Alpes du Rance.
4: Et c'est une journée de pleine canicule qui nous attend pour ce 14 juillet. Et cet après-midi, c'est un véritable copier-coller de la veille. Les conditions restent pleinement estivales sur les Hautes-Alpes et l'Ubaye, mais le ciel sera de nouveau souvent voilé par les poussières du Sahara en altitude. Pas la moindre perturbation à l'horizon. Vous pourrez profiter pleinement des festivités et des feux d'artifice ce soir. Soyez tout de même vigilants en montagne. Le vent de sud-ouest sera sensible, soufflant jusqu'à 50 km/h en rafale sur le Kera et de 30 à 40 km/h sur le reste de nos massifs. Le mercure s'annonce éprouvant avec des maximales qui grimperont encore entre 33 et 38 degrés au plus chaud de la journée. Pour la suite de votre semaine, ce dôme de chaleur va encore persister un peu mercredi sur l'ensemble de nos secteurs avant une évolution orageuse de plus en plus probable d'ici jeudi.
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0: Bonjour à tous, on commence votre horoscope de ce mardi 14 juillet par les béliers. Votre optimisme attire les bonnes énergies, souriez à la vie, elle vous le rendra.
1: Taureau, votre persévérance continue de faire la différence, ne baissez surtout pas les bras.
2: Gémeaux, faites-vous plaisir, mais sans excès, l'équilibre reste votre meilleur allié.
3: Cancer, les efforts fournis ces dernières semaines commencent enfin à être récompensés.
4: Lion, offrez-vous une pause, vous reviendrez avec des idées plus claires et davantage d'énergie.
5: Vierge, votre vie affective vous apporte beaucoup de douceur, profitez pleinement de cette harmonie.
6: Balance, gardez confiance en vous, même si quelques doutes apparaissent aujourd'hui.
7: Scorpion, avant de vous lancer dans un projet, vérifiez que tout est bien maîtrisé.
8: Sagittaire, une belle opportunité pourrait surgir sans prévenir, soyez prête à la saisir.
9: Capricorne, les planètes vous encouragent à passer à l'action, osez viser plus haut.
10: Les Verseaux, votre curiosité vous ouvre de nouvelles perspectives, prenez le temps de les explorer.
11: Et enfin les Poissons, votre charme fait son effet, les échanges sont chaleureux et prometteurs.
12: Je vous souhaite à tous une très belle journée.
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2: Bonjour à tous, nous commençons par le ciel qui prend une teinte laiteuse au-dessus de nos vallées. Les Hautes-Alpes et les Alpes de Haute-Provence sont touchées par un nouvel épisode de poussière saharienne. Au-delà de l'aspect visuel, ce phénomène bloque le rayonnement nocturne, empêchant le mercure de redescendre. Nos nuits seront donc particulièrement étouffantes, une situation qui s'ajoute à la canicule en cours, prévue au moins jusqu'au milieu de la semaine. Soyez vigilants. Cette chaleur persistante accompagne une période chargée marquée par des changements importants au sein de nos forces de sécurité. Après 3 années à la tête du groupement de gendarmerie des Hautes-Alpes, le colonel Jérôme Grange fera ses adieux le 1er août prochain pour rejoindre la direction générale à Paris. Il salue aujourd'hui une fraternité d'armes exemplaire marquée par la lutte contre les stupéfiants et les violences intrafamiliales. Et dès le mois prochain, c'est le colonel David Bem qui prendra le relais pour piloter les chantiers sécuritaires, notamment la préparation au JO 2030, tout en garantissant la proximité avec la population. Une proximité essentielle, particulièrement à l'approche de la demi-finale de la Coupe du Monde, où les forces de l'ordre seront sur le pont. À Gap, la police nationale renforce son dispositif pour le choc France-Espagne dès ce soir. 4 équipages de police nationale et 1 de police municipale elles seront déployés pour prévenir tout débordement, rodéo ou occupation illégale de la chaussée. Les autorités insistent, malgré le report des festivités officielles, les rassemblements spontanés sont attendus. L'heure est à la responsabilité pour que le football reste une fête. Responsabilité également à Orcières, où la commune se tourne vers l'avenir avec de grands investissements. Le conseil municipal a validé 8 millions d'euros de nouveaux prêts pour financer la rénovation du palais des sports et le futur parking central. Un plan d'envergure pour piloter désormais le développement touristique global de la station. Notez enfin qu'en raison du Tour de France, le marché du 23 juillet est exceptionnellement annulé. Et pour finir, prenons un peu de hauteur avec une compétition internationale qui fait vibrer le ciel de la Reine-Montéglin. Le ciel de la Reine-Montéglin accueille jusqu'au 18 juillet les championnats de France et d'Espagne de deltaplane. 85 pilotes de 18 nationalités ont pris leur envol depuis hier sur la crête de Chabre. Une compétition placée sous haute sécurité avec des briefings stricts pour les participants. Un clin d'œil insolite, pilotes français et espagnols se retrouveront ce soir côte à côte pour suivre la demi-finale du Mondial.
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1: La météo des Hautes-Alpes et de la vallée de l'Ubaye avec Météo Alpes d'Urance.
2: C'est une journée de pleine canicule qui nous attend pour ce 14 juillet. Cet après-midi, c'est un véritable copier-coller de la veille. Les conditions restent pleinement estivales sur les Hautes-Alpes et l'Ubaye, mais le ciel sera de nouveau souvent voilé par les poussières du Sahara en altitude. Pas la moindre perturbation à l'horizon, vous pourrez profiter pleinement des festivités et des feux d'artifice ce soir. Soyez tout de même vigilants en montagne, le vent de sud-ouest sera sensible, soufflant jusqu'à 50 km/h en rafale sur le Kera et de 30 à 40 km/h sur le reste de nos massifs. Le mercure s'annonce éprouvant avec des maximales qui grimperont encore entre 33 et 38 degrés au plus chaud de la journée. Pour la suite de votre semaine, ce dôme de chaleur va encore persister un peu mercredi sur l'ensemble de nos secteurs avant une évolution orageuse de plus en plus probable d'ici jeudi.
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0: 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Et on commence avec ce soir sur TF1, Les Experts Las Vegas. France 2, Le Canard à l'Orange. Vous retrouverez sur France 3, Alexandra L. Sur Canal Vie Privée, M6. Eh ben c'est la Coupe du Monde, hein. Coup d'envoi à 21h de la demi-finale. Allez les bleus, ça va être un carton d'audience là pour M6. Allez, on poursuit avec sur W9 les 20 chansons préférées des Français. TMC 90, enquête naturiste, ils osent tout pour réussir leurs vacances. Rupture pour tous, votre comédie ce soir sur TFX. Et puis si vous êtes plus films d'animation, sur Gulli, c'est Les Rois de la Glisse 2. Voilà, je vous laisse faire votre choix et par avance, une belle soirée devant votre télévision.
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8: Il est bientôt 7h.
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2: Bonjour, la forêt de Fontainebleau, toujours en proie aux flammes. Le bilan s'alourdit avec près de 2000 hectares parcourus par un incendie d'ampleur exceptionnelle. Le ministre de l'Intérieur, Laurent Nunez, a confirmé que deux personnes suspectées d'être à l'origine du feu ont été interpellées. Et puis même une fois ce feu fixé, ce qui n'est pas encore le cas ce matin, il faudra encore plusieurs jours, voire plusieurs semaines pour éteindre complètement l'incendie et s'assurer qu'il n'y a pas de reprise. Sur le front de la canicule patience, la France va bientôt pouvoir respirer. Pour ce mardi 14 juillet, la vigilance rouge recule dans l'ensemble du pays avec 26 départements concernés et 58 en vigilance orange. Ultime défilé du 14 juillet pour Emmanuel Macron. Ce mardi, le président de la République assiste à une cérémonie militaire historique marquée par une participation record de près de 7000 soldats et une forte dimension internationale dédiée à l'Ukraine. Le chef de l'État entend illustrer son bilan en matière de défense et de réarmement après 10 ans de mandat, et ce malgré les critiques de l'opposition sur la mise en scène de l'événement. Et puis un triste anniversaire, 10 ans après l'attentat de Nice, les victimes, elles réclament justice. Si les complices du terroriste ont été condamnés, les familles espèrent désormais un procès sur les failles de sécurité. Elles accusent les autorités locales de l'époque d'avoir manqué d'anticipation lors du feu d'artifice. L'enquête de transfert à Marseille s'est accélérée ces dernières semaines avec des perquisitions et auditions qui redonnent un nouvel espoir aux parties civiles pour obtenir enfin des réponses. 5 heures de mission. Cette nuit, les forces américaines ont frappé des cibles militaires dans plusieurs villes portuaires du sud de l'Iran, annonce le commandement américain pour le Moyen-Orient. Parallèlement, le président américain Donald Trump a déclaré que les États-Unis allaient prendre le contrôle du détroit d'Ormuz. Il a aussi annoncé le rétablissement d'un blocus total sur l'ensemble des ports iraniens. Du côté des Bleus, tous les voyants sont au vert ce soir pour la demi-finale de la Coupe du Monde 2026 contre l'Espagne à Dallas. Le groupe affiche complet. Didier Deschamps a confirmé le retour d'Aurélien Tchouaméni. Le sélectionneur n'a pour le moment pas indiqué s'il débuterait ou non la rencontre. De son côté, Kylian Mbappé s'est entraîné à part à cause d'une cheville douloureuse après le gros coup reçu dans le match contre le Maroc. Coup d'envoi à 21h.
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3: La météo des Hautes-Alpes et de la vallée de l'Ubaye avec Météo Alpes du Rance.
4: Et c'est une journée de pleine canicule qui nous attend pour ce 14 juillet. Et cet après-midi, c'est un véritable copier-coller de la veille. Les conditions restent pleinement estivales sur les Hautes-Alpes et l'Ubaye, mais le ciel sera de nouveau souvent voilé par les poussières du Sahara en altitude. Pas la moindre perturbation à l'horizon. Vous pourrez profiter pleinement des festivités et des feux d'artifice ce soir. Soyez tout de même vigilants en montagne. Le vent de sud-ouest sera sensible, soufflant jusqu'à 50 km/h en rafale sur le Kera et de 30 à 40 km/h sur le reste de nos massifs. Le mercure s'annonce éprouvant avec des maximales qui grimperont encore entre 33 et 38 degrés au plus chaud de la journée. Pour la suite de votre semaine, ce dôme de chaleur va encore persister un peu mercredi sur l'ensemble de nos secteurs avant une évolution orageuse de plus en plus probable d'ici jeudi.
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0: commence votre horoscope de ce mardi 14 juillet par les béliers. Votre optimisme attire les bonnes énergies. Souriez à la vie, elle vous le rendra.
1: Taureau, votre persévérance continue de faire la différence. Ne baissez surtout pas les bras.
2: Gémeaux, faites-vous plaisir, mais sans excès, l'équilibre reste votre meilleur allié.
3: Cancer, les efforts fournis ces dernières semaines commencent enfin à être récompensés.
4: Lion, offrez-vous une pause. Vous reviendrez avec des idées plus claires et davantage d'énergie.
5: Vierge, votre vie affective vous apporte beaucoup de douceur. Profitez pleinement de cette harmonie.
6: Balance, gardez confiance en vous, même si quelques doutes apparaissent aujourd'hui.
7: Scorpion, avant de vous lancer dans un projet, vérifiez que tout est bien maîtrisé.
8: Sagittaire, une belle opportunité pour ressurgir sans prévenir. Soyez prête à la saisir.
9: Capricorne, les planètes vous encouragent à passer à l'action. Osez viser plus haut.
10: Les Verseaux, votre curiosité vous ouvre de nouvelles perspectives.
11: Prenez le temps de les explorer.
12: Et enfin les Poissons, votre charme fait son effet.
13: Les échanges sont chaleureux et prometteurs.
14: Je vous souhaite à tous une très belle journée.
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2: Bonjour à tous, nous commençons par le ciel qui prend une teinte laiteuse au-dessus de nos vallées. Les Hautes-Alpes et les Alpes de Haute-Provence sont touchées par un nouvel épisode de poussière saharienne. Au-delà de l'aspect visuel, ce phénomène bloque le rayonnement nocturne, empêchant le mercure de redescendre. Nos nuits seront donc particulièrement étouffantes, une situation qui s'ajoute à la canicule en cours, prévue au moins jusqu'au milieu de la semaine. Soyez vigilants. Cette chaleur persistante accompagne une période chargée marquée par des changements importants au sein de nos forces de sécurité. Après 3 années à la tête du groupement de gendarmerie des Hautes-Alpes, le colonel Jérôme Grange fera ses adieux le 1er août prochain pour rejoindre la direction générale à Paris. Il salue aujourd'hui une fraternité d'armes exemplaire marquée par la lutte contre les stupéfiants et les violences intrafamiliales. Et dès le mois prochain, c'est le colonel David Bem qui prendra le relais pour piloter les chantiers sécuritaires, notamment la préparation au JO 2030, tout en garantissant la proximité avec la population. Une proximité essentielle, particulièrement à l'approche de la demi-finale de la Coupe du Monde, où les forces de l'ordre seront sur le pont. À Gap, la police nationale renforce son dispositif pour le choc France-Espagne dès ce soir. 4 équipages de police nationale et 1 de police municipale seront déployés pour prévenir tout débordement, rodéo ou occupation illégale de la chaussée. Les autorités insistent, malgré le report des festivités officielles, les rassemblements spontanés sont attendus. L'heure est à la responsabilité pour que le football reste une fête. Responsabilité également à Orcières, où la commune se tourne vers l'avenir avec de grands investissements. Le conseil municipal a validé 8 millions d'euros de nouveaux prêts pour financer la rénovation du palais des sports et le futur parking central. Un plan d'envergure pour piloter désormais le développement touristique global de la station. Notez enfin qu'en raison du Tour de France, le marché du 23 juillet est exceptionnellement annulé. Et pour finir, prenons un peu de hauteur avec une compétition internationale qui fait vibrer le ciel de l'Arène-Montéglin. Le ciel de l'Arène-Montéglin accueille jusqu'au 18 juillet les championnats de France et d'Espagne de deltaplane. 85 pilotes de 18 nationalités ont pris leur envol depuis hier sur la crête de Chabre. Une compétition placée sous haute sécurité avec des briefings stricts pour les participants. Un clin d'œil insolite, pilotes français et espagnols se retrouveront ce soir côte à côte pour suivre la demi-finale du Mondial.
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1: La météo des Hautes-Alpes et de la vallée de l'Ubaye avec Météo Alpes d'Urance.
2: Et c'est une journée de pleine canicule qui nous attend pour ce 14 juillet. Et cet après-midi, c'est un véritable copier-coller de la veille. Les conditions restent pleinement estivales sur les Hautes-Alpes et l'Ubaye, mais le ciel sera de nouveau souvent voilé par les poussières du Sahara en altitude. Pas la moindre perturbation à l'horizon. Vous pourrez profiter pleinement des festivités et des feux d'artifice ce soir. Soyez tout de même vigilants en montagne. Le vent de sud-ouest sera sensible, soufflant jusqu'à 50 km/h en rafale sur le Kera et de 30 à 40 km/h sur le reste de nos massifs. Le mercure s'annonce éprouvant avec des maximales qui grimperont encore entre 33 et 38 degrés au plus chaud de la journée. Pour la suite de votre semaine, ce dôme de chaleur va encore persister un peu mercredi sur l'ensemble de nos secteurs avant une évolution orageuse de plus en plus probable d'ici jeudi.
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1: Et on commence avec ce soir sur TF1, les experts Las Vegas. France 2, le canard à l'orange. Vous retrouverez sur France 3, Alexandra L, sur Canal Vie Privée. M6, eh ben c'est la Coupe du Monde, hein. Coup d'envoi à 21h de la demi-finale. Allez les bleus, ça va être un carton d'audience là pour M6. Allez, on poursuit avec sur W9 les 20 chansons préférées des Français. TMC 90, enquête naturiste, ils osent tout pour réussir leurs vacances. Rupture pour tous, votre comédie ce soir sur TFX. Et puis si vous êtes plus films d'animation, sur Gulli, c'est les Rois de la Glisse 2. Voilà, je vous laisse faire votre choix et par avance, une belle soirée devant votre télévision.
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4: Il est bientôt 8h.
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0: 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Il est 8h.
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3: Bonjour, la forêt de Fontainebleau, toujours en proie aux flammes. Le bilan s'alourdit avec près de 2000 hectares parcourus par un incendie d'ampleur exceptionnelle. Le ministre de l'Intérieur, Laurent Nunez, a confirmé que deux personnes suspectées d'être à l'origine du feu ont été interpellées. Et puis même une fois ce feu fixé, ce qui n'est pas encore le cas, ce matin, il faudra encore plusieurs jours, voire plusieurs semaines pour éteindre complètement

0: gravement incendie et s'assurer qu'il n'y a pas de reprise. Sur le front de la canicule, patience, la France va bientôt pouvoir respirer. Pour ce mardi 14 juillet, la vigilance rouge recule dans l'ensemble du pays avec 26 départements concernés et 58 en vigilance orange. Ultime défilé du 14 juillet pour Emmanuel Macron. Ce mardi, le président de la République assiste à une cérémonie militaire historique marquée par une participation record de près de 7000 soldats et une forte dimension internationale dédiée à l'Ukraine. Le chef de l'État entend illustrer son bilan en matière de défense et de réarmement après 10 ans de mandat, et ce malgré les critiques de l'opposition sur la mise en scène de l'événement. Et puis un triste anniversaire, 10 ans après l'attentat de Nice, les victimes, elles réclament justice. Si les complices du terroriste ont été condamnés, les familles espèrent désormais un procès sur les failles de sécurité. Elles accusent les autorités locales de l'époque d'avoir manqué d'anticipation lors du feu d'artifice. L'enquête transfert à Marseille s'est accélérée ces dernières semaines avec des perquisitions et auditions qui redonnent un nouvel espoir aux parties civiles pour obtenir enfin des réponses. 5 heures de mission, cette nuit les forces américaines ont frappé des cibles militaires dans plusieurs villes portuaires du sud de l'Iran, annonce le commandement américain pour le Moyen-Orient. Parallèlement, le président américain Donald Trump a déclaré que les États-Unis allaient prendre le contrôle du détroit d'Ormuz. Il a aussi annoncé le rétablissement d'un blocus total sur l'ensemble des ports iraniens. Du côté des Bleus, tous les voyants sont au vert ce soir pour la demi-finale de la Coupe du Monde 2026 contre l'Espagne à Dallas. Le groupe affiche complet. Didier Deschamps a confirmé le retour d'Aurélien Tchouaméni. Le sélectionneur n'a pour le moment pas indiqué s'il débuterait ou non la rencontre. De son côté, Kylian Mbappé s'est entraîné à part à cause d'une cheville douloureuse après le gros coup reçu dans le match contre le Maroc. Coup d'envoi à 21h.
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2: La météo des Hautes-Alpes et de la vallée de l'Ubaye avec Météo Alpes du Rance.
3: Et c'est une journée de pleine canicule qui nous attend pour ce 14 juillet. Et cet après-midi, c'est un véritable copier-coller de la veille. Les conditions restent pleinement estivales sur les Hautes-Alpes et l'Ubaï, mais le ciel sera de nouveau souvent voilé par les poussières du Sahara en altitude. Pas la moindre perturbation à l'horizon. Vous pourrez profiter pleinement des festivités et des feux d'artifice ce soir. Soyez tout de même vigilants en montagne. Le vent de sud-ouest sera sensible, soufflant jusqu'à 50 km/h en rafale sur le Kera et de 30 à 40 km/h sur le reste de nos massifs. Le mercure s'annonce éprouvant avec des maximales qui grimperont encore entre 33 et 38 degrés au plus chaud de la journée. Pour la suite de votre semaine, ce dôme de chaleur va encore persister un peu mercredi sur l'ensemble de nos secteurs avant une évolution orageuse de plus en plus probable d'ici jeudi.
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0: Bonjour à tous, on commence votre horoscope de ce mardi 14 juillet par les béliers. Votre optimisme attire les bonnes énergies, souriez à la vie, elle vous le rendra.
1: Taureau, votre persévérance continue de faire la différence, ne baissez surtout pas les bras.
2: Gémeaux, faites-vous plaisir, mais sans excès, l'équilibre reste votre meilleur allié.
3: Cancer, les efforts fournis ces dernières semaines commencent enfin à être récompensés.
4: Lion, offrez-vous une pause, vous reviendrez avec des idées plus claires et davantage d'énergie.
5: Vierge, votre vie affective vous apporte beaucoup de douceur, profitez pleinement de cette harmonie.
6: Balance, gardez confiance en vous, même si quelques doutes apparaissent aujourd'hui.
7: Scorpion, avant de vous lancer dans un projet, vérifiez que tout est bien maîtrisé.
8: Sagittaire, une belle opportunité pour ressurgir sans prévenir, soyez prête à la saisir.
9: Capricorne, les planètes vous encouragent à passer à l'action, osez viser plus haut.
10: Les Verseaux, votre curiosité vous ouvre de nouvelles perspectives, prenez le temps de les explorer.
11: Et enfin les Poissons, votre charme fait son effet, les échanges sont chaleureux et prometteurs.
12: Je vous souhaite à tous une très belle journée.

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4: Bonjour à tous, nous commençons par le ciel qui prend une teinte laiteuse au-dessus de nos vallées. Les Hautes-Alpes et les Alpes de Haute-Provence sont touchés par un nouvel épisode de poussière saharienne. Au-delà de l'aspect visuel, ce phénomène bloque le rayonnement nocturne, empêchant le mercure de redescendre. Nos nuits seront donc particulièrement étouffantes, une situation qui s'ajoute à la canicule en cours, prévue au moins jusqu'au milieu de la semaine. Soyez vigilants. Cette chaleur persistante accompagne une période chargée marquée par des changements importants au sein de nos forces de sécurité. Après 3 années à la tête du groupement de gendarmerie des Hautes-Alpes, le colonel Jérôme Grange fera ses adieux le 1er août prochain pour rejoindre la direction générale à Paris. Il salue aujourd'hui une fraternité d'armes exemplaire marquée par la lutte contre les stupéfiants et les violences intrafamiliales. Et dès le mois prochain, c'est le colonel David Bem qui prendra le relais pour piloter les chantiers sécuritaires, notamment la préparation au JO 2030, tout en garantissant la proximité avec la population. Une proximité essentielle, particulièrement à l'approche de la demi-finale de la Coupe du Monde, où les forces de l'ordre seront sur le pont. À Gap, la police nationale renforce son dispositif pour le choc France-Espagne dès ce soir. 4 équipages de police nationale et 1 de police municipale seront déployés pour prévenir tout débordement, rodéo ou occupation illégale de la chaussée. Les autorités insistent, malgré le report des festivités officielles, les rassemblements spontanés sont attendus. L'heure est à la responsabilité pour que le football reste une fête. Responsabilité également à Orcières, où la commune se tourne vers l'avenir avec de grands investissements. Le conseil municipal a validé 8 millions d'euros de nouveaux prêts pour financer la rénovation du palais des sports et le futur parking central. Un plan d'envergure pour piloter désormais le développement touristique global de la station. Notez enfin qu'en raison du Tour de France, le marché du 23 juillet est exceptionnellement annulé. Et pour finir, prenons un peu de hauteur avec une compétition internationale qui fait vibrer le ciel de l'Aragne-Montéglin. Le ciel de l'Aragne-Montéglin accueille jusqu'au 18 juillet les championnats de France et d'Espagne de deltaplane. 85 pilotes de 18 nationalités ont pris leur envol depuis hier sur la crête de Chabre. Une compétition placée sous haute sécurité avec des briefings stricts pour les participants. Un clin d'œil insolite, pilotes français et espagnols se retrouveront ce soir côte à côte pour suivre la demi-finale du Mondial.
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1: La météo des Hautes-Alpes et de la vallée de l'Ubaye avec Météo Alpes du Rance.
2: Et c'est une journée de pleine canicule qui nous attend pour ce 14 juillet. Et cet après-midi, c'est un véritable copier-coller de la veille. Les conditions restent pleinement estivales sur les Hautes-Alpes et l'Ubaye, mais le ciel sera de nouveau souvent voilé par les poussières du Sahara en altitude. Pas la moindre perturbation à l'horizon, vous pourrez profiter pleinement des festivités et des feux d'artifice ce soir. Soyez tout de même vigilants en montagne, le vent de sud-ouest sera sensible, soufflant jusqu'à 50 km/h en rafale sur le Queyras et de 30 à 40 km/h sur le reste de nos massifs. Le mercure s'annonce éprouvant avec des maximales qui grimperont encore entre 33 et 38 degrés au plus chaud de la journée. Pour la suite de votre semaine, ce dôme de chaleur va encore persister un peu mercredi sur l'ensemble de nos secteurs avant une évolution orageuse de plus en plus probable d'ici jeudi.
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0: Le programme télé. Et on commence avec ce soir sur TF1, les experts Las Vegas. France 2, le canard à l'orange. Vous retrouverez sur France 3, Alexandra L. Sur Canal Vie Privée, M6. Eh ben c'est la Coupe du Monde, hein. Coup d'envoi à 21h de la demi-finale. Allez les Bleus, allez les Bleus, ça va être un carton d'audience là pour M6. Allez, on poursuit avec sur W9 les 20 chansons préférées des Français. TMC 90, enquête naturiste, ils osent tout pour réussir leurs vacances. Rupture pour tous, votre comédie ce soir sur TFX. Et puis si vous êtes plus film d'animation sur Gulli, c'est les Rois de la Glisse 2. Voilà, je vous laisse faire votre choix et par avance, une belle soirée devant votre télévision.
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6: Il est bientôt 9h.
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4: Bonjour, la forêt de Fontainebleau, toujours en proie aux flammes. Le bilan s'alourdit avec près de 2000 hectares parcourus par un incendie d'ampleur exceptionnelle. Le ministre de l'Intérieur, Laurent Nunez, a confirmé que deux personnes suspectées d'être à l'origine du feu ont été interpellées. Et puis même une fois ce feu fixé, ce qui n'est pas encore le cas, ce matin, il faudra encore plusieurs jours, voire plusieurs semaines pour éteindre complètement l'incendie et s'assurer qu'il n'y a pas de reprise. Sur le front de la canicule, patience, la France va bientôt pouvoir respirer. Pour ce mardi 14 juillet, la vigilance rouge recule dans l'ensemble du pays avec 26 départements concernés et 58 en vigilance orange. Ultime défilé du 14 juillet pour Emmanuel Macron. Ce mardi, le président de la République assiste à une cérémonie militaire historique marquée par une participation record de près de 7000 soldats et une forte dimension internationale dédiée à l'Ukraine. Le chef de l'État entend illustrer son bilan en matière de défense et de réarmement après 10 ans de mandat et ce malgré les

0: critiques de l'opposition sur la mise en scène de l'événement. Et puis un triste anniversaire, 10 ans après l'attentat de Nice, les victimes elles réclament justice. Si les complices du terroriste ont été condamnés, les familles espèrent désormais un procès sur les failles de sécurité. Elles accusent les autorités locales de l'époque d'avoir manqué d'anticipation lors du feu d'artifice. L'enquête transfert à Marseille s'est accélérée ces dernières semaines avec des perquisitions et auditions qui redonnent un nouvel espoir aux parties civiles pour obtenir enfin des réponses. 5 heures de mission, cette nuit les forces américaines ont frappé des cibles militaires dans plusieurs villes portuaires du sud de l'Iran, annonce le commandement américain pour le Moyen-Orient. Parallèlement, le président américain Donald Trump a déclaré que les États-Unis allaient prendre le contrôle du détroit d'Hormuz. Il a aussi annoncé le rétablissement d'un blocus total sur l'ensemble des ports iraniens. Du côté des Bleus, tous les voyants sont au vert ce soir pour la demi-finale de la Coupe du Monde 2026 contre l'Espagne à Dallas. Le groupe affiche complet. Didier Deschamps a confirmé le retour d'Aurélien Tchouaméni. Le sélectionneur n'a pour le moment pas indiqué s'il débuterait ou non la rencontre. De son côté, Kylian Mbappé s'est entraîné à part à cause d'une cheville douloureuse après le gros coup reçu dans le match contre le Maroc. Coup d'envoi à 21h.
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2: La météo des Hautes-Alpes et de la vallée de l'Ubaye avec Météo Alpes Durance.
3: Et c'est une journée de pleine canicule qui nous attend pour ce 14 juillet. Et cet après-midi, c'est un véritable copier-coller de la veille. Les conditions restent pleinement estivales sur les Hautes-Alpes et l'Ubaye, mais le ciel sera de nouveau souvent voilé par les poussières du Sahara en altitude. Pas la moindre perturbation à l'horizon, vous pourrez profiter pleinement des festivités et des feux d'artifice ce soir. Soyez tout de même vigilants en montagne, le vent de sud-ouest sera sensible, soufflant jusqu'à 50 km/h en rafale sur le Kera et de 30 à 40 km heure sur le reste de nos massifs. Le mercure s'annonce éprouvant avec des maximales qui grimperont encore entre 33 et 38 degrés au plus chaud de la journée. Pour la suite de votre semaine, ce dôme de chaleur va encore persister un peu mercredi sur l'ensemble de nos secteurs avant une évolution orageuse de plus en plus probable d'ici jeudi.
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0: tous, on commence votre horoscope de ce mardi 14 juillet par les béliers. Votre optimisme attire les bonnes énergies, souriez à la vie, elle vous le rendra.
1: Taureau, votre persévérance continue de faire la différence, ne baissez surtout pas les bras.
2: Gémeaux, faites-vous plaisir, mais sans excès, l'équilibre reste votre meilleur allié.
3: Cancer, les efforts fournis ces dernières semaines commencent enfin à être récompensés.
4: Lion, offrez-vous une pause, vous reviendrez avec des idées plus claires et davantage d'énergie.
5: Vierge, votre vie affective vous apporte beaucoup de douceur, profitez pleinement de cette harmonie.
6: Balance, gardez confiance en vous, même si quelques doutes apparaissent aujourd'hui.
7: Scorpion, avant de vous lancer dans un projet, vérifiez que tout est bien maîtrisé.
8: Sagittaire, une belle opportunité pour ressurgir sans prévenir, soyez prête à la saisir.

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3: Bonjour à tous, nous commençons par le ciel qui prend une teinte laiteuse au-dessus de nos vallées. Les Hautes-Alpes et les Alpes de Haute-Provence sont touchées par un nouvel épisode de poussière saharienne. Au-delà de l'aspect visuel, ce phénomène bloque le rayonnement nocturne, empêchant le mercure de redescendre. Nos nuits seront donc particulièrement étouffantes, une situation qui s'ajoute à la canicule en cours, prévue au moins jusqu'au milieu de la semaine. Soyez vigilants. Cette chaleur persistante accompagne une période chargée marquée par des changements importants au sein de nos forces de sécurité. Après 3 années à la tête du groupement de gendarmerie des Hautes-Alpes, le colonel Jérôme Grange fera ses adieux le 1er août prochain pour rejoindre la direction générale à Paris. Il salue aujourd'hui une fraternité d'armes exemplaires marquée par la lutte contre les stupéfiants et les violences intrafamiliales. Et dès le mois prochain, c'est le colonel David Bem qui prendra le relais pour piloter les chantiers sécuritaires, notamment la préparation au JO 2030, tout en garantissant la proximité avec la population. Une proximité essentielle, particulièrement à l'approche de la demi-finale de la Coupe du Monde où les forces de l'ordre seront sur le pont. À Gap, la police nationale renforce son dispositif pour le choc France-Espagne dès ce soir. 4 équipages de police nationale et 1 de police municipale seront déployés pour prévenir tout débordement, rodéo ou occupation illégale de la chaussée. Les autorités insistent, malgré le report des festivités officielles, les rassemblements spontanés sont attendus. L'heure est à la responsabilité pour que le football reste une fête. Responsabilité également à Orcières où la commune se tourne vers l'avenir avec de grands investissements. Le conseil municipal a validé 8 millions d'euros de nouveaux prêts pour financer la rénovation du palais des sports et le futur parking central. Un plan d'envergure pour piloter désormais le développement touristique global de la station. Notez enfin qu'en raison du Tour de France, le marché du 23 juillet est exceptionnellement annulé. Et pour finir, prenons un peu de hauteur avec une compétition internationale qui fait vibrer le ciel de l'Arène-Montéglin. Le ciel de l'Arène-Montéglin accueille jusqu'au 18 juillet les championnats de France et d'Espagne de deltaplane. 85 pilotes de 18 nationalités ont pris leur envol depuis hier sur la crête de Chabre. Une compétition placée sous haute sécurité avec des briefings stricts pour les participants. Un clin d'œil insolite, pilotes français et espagnols se retrouveront ce soir côte à côte pour suivre la demi-finale du Mondial.
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2: La météo des Hautes-Alpes et de la vallée de l'Ubaye avec Météo Alpes d'Urance.
3: Et c'est une journée de pleine canicule qui nous attend pour ce 14 juillet. Et cet après-midi, c'est un véritable copier-coller de la veille. Les conditions restent pleinement estivales sur les Hautes-Alpes et l'Ubaye, mais le ciel sera de nouveau souvent voilé par les poussières du Sahara en altitude. Pas la moindre perturbation à l'horizon, vous pourrez profiter pleinement des festivités et des feux d'artifice ce soir. Soyez tout de même vigilants en montagne, le vent de sud-ouest sera sensible, soufflant jusqu'à 50 km/h en rafale sur le Kera et de 30 à 40 km heures sur le reste de nos massifs. Le mercure s'annonce éprouvant avec des maximales qui grimperont encore entre 33 et 38 degrés au plus chaud de la journée. Pour la suite de votre semaine, ce dôme de chaleur va encore persister un peu mercredi sur l'ensemble de nos secteurs avant une évolution orageuse de plus en plus probable d'ici jeudi.
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1: Et on commence avec ce soir sur TF1, les experts Las Vegas. France 2, le canard à l'orange. Vous retrouverez sur France 3, Alexandra L, sur Canal Vie Privée. M6, eh ben c'est la Coupe du Monde, hein. Coup d'envoi à 21h de la demi-finale. Allez les bleus, allez les bleus, ça va être un carton d'audience là pour M6. Allez, on poursuit avec sur W9 les 20 chansons préférées des Français. TMC 90, enquête naturiste, ils osent tout pour réussir leurs vacances. Rupture pour tous, votre comédie ce soir sur TFX. Et puis si vous êtes plus films d'animation, sur Gulli, c'est Les Rois de la Glisse 2. Voilà, je vous laisse faire votre choix et par avance, une belle soirée devant votre télévision.
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0: 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Il est 10h.
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2: Bonjour, elle arrive. La fin de la canicule est annoncée par Météo France avec l'arrivée d'orages parfois violents demain. Mais pour le moment, alors que la vigilance rouge recule, 26 départements sont toujours concernés, 58 restant en vigilance orange. L'incendie dans la forêt de Fontainebleau, lui, se poursuit. Les flammes ont parcouru près de 2000 hectares, faisant de ce sinistre l'un des trois plus importants dans la moitié nord de la France en 20 ans. 4 canadairs et plusieurs centaines de pompiers sont toujours mobilisés. Par ailleurs, 2 suspects ont été interpellés, a annoncé le ministre de l'Intérieur. Laurent Nunez, qui s'inquiète pour ce 14 juillet, entre les risques d'incendie, les festivités et la demi-finale des Bleus, il a appelé les préfets à la vigilance maximale pour prévenir tout débordement. 10e et dernier rendez-vous en ce 14 juillet, place de la Concorde pour Emmanuel Macron qui veut marquer le coup avec un défilé massif placé sous le thème du réveil stratégique de l'Europe et qui doit illustrer le réarmement de la France et mettre à l'honneur notamment l'Ukraine. Lors de son discours aux armées hier, le président déclarait que la France est prête à défendre la liberté et le droit au prix du sang s'il le faut. Et puis 10 ans se sont écoulés depuis l'attentat de la promenade des Anglais à Nice. Pour cette occasion, Emmanuel Macron présidera aussi ce soir la cérémonie mémorielle à Nice. La Ligue contre le cancer veut inscrire le principe de précaution sanitaire dans la Constitution française. La mesure obligerait les pouvoirs publics à agir en cas de risque pour la santé. L'association voudrait limiter l'adoption de lois potentiellement nocives, comme la réintroduction dernièrement du pesticide acétamipride dans le récent projet de loi d'urgence agricole. 5 heures de mission cette nuit pour les forces américaines qui

0: ont frappé des cibles en Iran. Parallèlement, le rétablissement du blocus naval des ports iraniens est prévu aujourd'hui. Et Donald Trump a annoncé sur son réseau social que les États-Unis vont prendre le contrôle du détroit d'Hormuz. Et puis enfin, du football. Paré pour ce soir pour la demi-finale de la Coupe du Monde 2026 contre l'Espagne à Dallas. Le groupe des Bleus affiche complet. En point presse, Didier Deschamps a confirmé le retour d'Aurélien Tchouaméni. Le sélectionneur a aussi rassuré sur la forme de Kylian Mbappé qui s'est entraîné à part à cause d'une cheville douloureuse après le coup reçu face au Maroc. Kylian va bien, a-t-il déclaré. Il sera au rendez-vous pour le coup d'envoi du match à 21h.
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2: La météo des Hautes-Alpes et de la vallée de l'Ubaye avec Météo Alpes du Rance.
3: C'est une journée de pleine canicule qui nous attend pour ce 14 juillet. Cet après-midi, c'est un véritable copier-coller de la veille. Les conditions restent pleinement estivales sur les Hautes-Alpes et l'Ubaye, mais le ciel sera de nouveau souvent voilé par les poussières du Sahara en altitude. Pas la moindre perturbation à l'horizon. Vous pourrez profiter pleinement des festivités et des feux d'artifice ce soir. Soyez tout de même vigilants en montagne. Le vent de sud-ouest sera sensible, soufflant jusqu'à 50 km/h en rafale sur le Kera et de 30 à 40 km heure sur le reste de nos massifs. Le mercure s'annonce éprouvant avec des maximales qui grimperont encore entre 33 et 38 degrés au plus chaud de la journée. Pour la suite de votre semaine, ce dôme de chaleur va encore persister un peu mercredi sur l'ensemble de nos secteurs avant une évolution orageuse de plus en plus probable d'ici jeudi.
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2: Bonjour à tous, nous commençons par le ciel qui prend une teinte laiteuse au-dessus de nos vallées. Les Hautes-Alpes et les Alpes de Haute-Provence sont touchés par un nouvel épisode de poussière saharienne. Au-delà de l'aspect visuel, ce phénomène bloque le rayonnement nocturne, empêchant le mercure de redescendre. Nos nuits seront donc particulièrement étouffantes, une situation qui s'ajoute à la canicule en cours, prévue au moins jusqu'au milieu de la semaine. Soyez vigilants. Cette chaleur persistante accompagne une période chargée marquée par des changements importants. Important au sein de nos forces de sécurité. Après 3 années à la tête du groupement de gendarmerie des Hautes-Alpes, le colonel Jérôme Grange fera ses adieux le 1er août prochain pour rejoindre la direction générale à Paris. Il salue aujourd'hui une fraternité d'armes exemplaire marquée par la lutte contre les stupéfiants et les violences intrafamiliales. Et dès le mois prochain, c'est le colonel David Bem qui prendra le relais pour piloter les chantiers sécuritaires, notamment la préparation au JO 2030, tout en garantissant la proximité avec la population. Une proximité essentielle particulièrement à l'approche de la demi-finale de la Coupe du Monde où les forces de l'ordre seront sur le pont. À Gap, la police nationale renforce son dispositif pour le choc France-Espagne dès ce soir. 4 équipages de police nationale et 1 de police municipale seront déployés pour prévenir tout débordement, rodéo ou occupation illégale de la chaussée. Les autorités insistent, malgré le report des festivités officielles, les rassemblements spontanés sont attendus. L'heure est à la responsabilité pour que le football reste une fête. Responsabilité également à Orcières où la commune se tourne vers l'avenir avec de grands investissements. Le conseil municipal a validé 8 millions d'euros de nouveaux prêts pour financer la rénovation du palais des sports et le futur parking central. Un plan d'envergure pour piloter désormais le développement touristique global de la station. Notez enfin qu'en raison du Tour de France, le marché du 23 juillet est exceptionnellement annulé. Et pour finir, prenons un peu de hauteur avec une compétition internationale qui fait vibrer le ciel de l'Aragne-Montéglin. Le ciel de l'Aragne-Montéglin accueille jusqu'au 18 juillet les championnats de France et d'Espagne de deltaplane. 85 pilotes de 18 nationalités ont pris leur envol depuis hier sur la crête de Chabre. Une compétition placée sous haute sécurité avec des briefings stricts pour les participants. Un clin d'œil insolite, pilotes français et espagnols se retrouveront ce soir côte à côte pour suivre la demi-finale du Mondial.
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1: La météo des Hautes-Alpes et de la vallée de l'Ubaye avec Météo Alpes du Rance.
2: Et c'est une journée de pleine canicule qui nous attend pour ce 14 juillet. Et cet après-midi, c'est un véritable copier-coller de la veille. Les conditions restent pleinement estivales sur les Hautes-Alpes et l'Ubaye, mais le ciel sera de nouveau souvent voilé par les poussières du Sahara en altitude. Pas la moindre perturbation à l'horizon, vous pourrez profiter pleinement des festivités et des feux d'artifice ce soir. Soyez tout de même vigilants en montagne, le vent de sud-ouest sera sensible, soufflant jusqu'à 50 km/h en rafale sur le Kera et de 30 à 40 km/h sur le reste de nos massifs. Le mercure s'annonce éprouvant avec des maximales qui grimperont encore entre 33 et 38 degrés au plus chaud de la journée. Pour la suite de votre semaine, ce dôme de chaleur va encore persister un peu mercredi sur l'ensemble de nos secteurs avant une évolution orageuse de plus en plus probable d'ici jeudi.
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3: Bonjour, elle arrive, la fin de la canicule est annoncée par Météo France avec l'arrivée d'orages parfois violents demain, mais pour le moment, alors que la vigilance rouge recule, 26 départements sont toujours concernés, 58 restant en vigilance orange. L'incendie dans la forêt de Fontainebleau, lui, se poursuit. Les flammes ont parcouru près de 2000 hectares, faisant de ce sinistre l'un des trois plus importants dans la moitié nord de la France en 20 ans. 4 canadairs et plusieurs centaines de pompiers sont toujours mobilisés. Par ailleurs, 2 suspects ont été interpellés, a annoncé le ministre de l'Intérieur. Laurent Nunez qui s'inquiète pour ce 14 juillet. Entre les risques d'incendie, les festivités et la demi-finale des Bleus, il a appelé les préfets à la vigilance maximale pour prévenir tout débordement. 10e et dernier rendez-vous en ce 14 juillet, place de la Concorde pour Emmanuel Macron qui veut marquer le coup avec un défilé massif placé sous le thème du réveil stratégique de l'Europe et qui doit illustrer le réarmement de la France et mettre à l'honneur notamment l'Ukraine. Lors de son discours aux armées hier, le président déclarait que la France est prête à défendre la liberté et le droit au prix du sang s'il le faut. Et puis 10 ans se sont écoulés depuis l'attentat de la promenade des Anglais à Nice. Pour cette occasion, Emmanuel Macron présidera aussi ce soir la cérémonie mémorielle à Nice. La Ligue contre le cancer veut inscrire le principe de précaution sanitaire dans la Constitution française. La mesure obligerait les pouvoirs publics à agir en cas de risque pour la santé. L'association voudrait limiter l'adoption de lois potentiellement nocives, comme la réintroduction dernièrement du pesticide acétamipride dans le récent projet de loi d'urgence agricole. 5 heures de mission cette nuit pour les forces américaines qui ont frappé des cibles en Iran. Parallèlement, le rétablissement du blocus naval des ports iraniens est prévu aujourd'hui. Et Donald Trump a annoncé sur son réseau social que les États-Unis vont prendre le contrôle du détroit d'Hormuz. Et puis enfin, du football. Paré pour ce soir pour la demi-finale de la Coupe du Monde 2026 contre l'Espagne à Dallas. Le groupe des Bleus affiche complet. En point presse, Didier Deschamps a confirmé le retour d'Aurélien Tchouaméni. Le sélectionneur a aussi rassuré sur la forme de Kylian Mbappé qui s'est entraîné à part à cause d'une cheville douloureuse après le coup reçu face au Maroc. Kylian va bien, a-t-il déclaré. Il sera au rendez-vous pour le coup d'envoi du match à 21h.
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1: La météo des Hautes-Alpes et de la vallée de l'Ubaye avec Météo Alpes Durance.
2: Et c'est une journée de pleine canicule qui nous attend pour ce 14 juillet. Et cet après-midi, c'est un véritable copier-coller de la veille. Les conditions restent pleinement estivales sur les Hautes-Alpes et l'Ubaye, mais le ciel sera de nouveau souvent voilé par les poussières du Sahara en altitude. Pas la moindre perturbation à l'horizon, vous pourrez profiter pleinement des festivités et des feux d'artifice ce soir. Soyez tout de même vigilants en montagne, le vent de sud-ouest sera sensible, soufflant jusqu'à 50 km/h en rafale sur le Kera et de 30 à 40 km/h sur le reste de nos massifs. Le mercure s'annonce éprouvant avec des maximales qui grimperont encore entre 33 et 38 degrés au plus chaud de la journée. Pour la suite de votre semaine, ce dôme de chaleur va encore persister un peu mercredi sur l'ensemble de nos secteurs avant une évolution orageuse de plus en plus probable d'ici jeudi.
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3: Bonjour à tous, nous commençons par le ciel qui prend une teinte laiteuse au-dessus de nos vallées. Les Hautes-Alpes et les Alpes d'Haute-Provence sont touchées par un nouvel épisode de poussière saharienne. Au-delà de l'aspect visuel, ce phénomène bloque le rayonnement nocturne, empêchant le mercure de redescendre. Nos nuits seront donc particulièrement étouffantes, une situation qui s'ajoute à la canicule en cours, prévue au moins jusqu'au milieu de la semaine. Soyez vigilants. Cette chaleur persistante accompagne une période chargée marquée par des changements importants au sein de nos forces de sécurité. Après 3 années à la tête du groupement de gendarmerie des Hautes-Alpes, le colonel Jérôme Grange fera ses adieux le 1er août prochain pour rejoindre la direction générale à Paris. Il salue aujourd'hui une fraternité d'armes exemplaire marquée par la lutte contre les stupéfiants et les violences intrafamiliales. Dès le mois prochain, c'est le colonel David Bem qui prendra le relais pour piloter les chantiers sécuritaires, notamment la préparation au JO 2030, tout en garantissant la proximité avec la population. Une proximité essentielle, particulièrement à l'approche de la demi-finale de la Coupe du Monde, où les forces de l'ordre seront sur le pont. À Gap, la police nationale renforce son dispositif pour le choc France-Espagne dès ce soir. 4 équipages de police nationale et 1 de police municipale seront déployés pour prévenir tout débordement, rodéo ou occupation illégale de la chaussée. Les autorités insistent, malgré le report des festivités officielles, les rassemblements spontanés sont attendus. L'heure est à la responsabilité pour que le football reste une fête. Responsabilité également à Orcières, où la commune se tourne vers l'avenir avec de grands investissements. Le conseil municipal a validé 8 millions d'euros de nouveaux prêts pour financer la rénovation du palais des sports et le futur parking central. Un plan d'envergure pour piloter désormais le développement touristique global de la station. Notez enfin qu'en raison du Tour de France, le marché du 23 juillet est exceptionnellement annulé. Et pour finir, prenons un peu de hauteur avec une compétition internationale qui fait vibrer le ciel de la Reine-Montéglin. Le ciel de la Reine-Montéglin accueille jusqu'au 18 juillet les championnats de France et d'Espagne de deltaplane. 85 pilotes de 18 nationalités ont pris leur envol depuis hier sur la crête de Chabre. Une compétition placée sous haute sécurité avec des briefings stricts pour les participants. Un clin d'œil insolite, pilotes français et espagnols se retrouveront ce soir côte à côte pour suivre la demi-finale du Mondial.
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2: La météo des Hautes-Alpes et de la vallée de l'Ubaye avec Météo Alpes d'Hurance.
3: C'est une journée de pleine canicule qui nous attend pour ce 14 juillet. Cet après-midi, c'est un véritable copier-coller de la veille. Les conditions restent pleinement estivales sur les Hautes-Alpes et l'Ubaye, mais le ciel sera de nouveau souvent voilé par les poussières du Sahara en altitude. Pas la moindre perturbation à l'horizon. Vous pourrez profiter pleinement des festivités et des feux d'artifice ce soir. Soyez tout de même vigilants en montagne. Le vent de sud-ouest sera sensible, soufflant jusqu'à 50 km/h en rafale sur le Kera et de 30 à 40 km/h sur le reste de nos massifs. Le mercure s'annonce éprouvant avec des maximales qui grimperont encore entre 33 et 38 degrés au plus chaud de la journée. Pour la suite de votre semaine, ce dôme de chaleur va encore persister un peu mercredi sur l'ensemble de nos secteurs avant une évolution orageuse de plus en plus probable d'ici jeudi.
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4: Il est bientôt midi. 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

0: 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Il est midi.
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3: Bonjour, elle arrive, la fin de la canicule est annoncée par Météo France avec l'arrivée d'orages parfois violents demain, mais pour le moment, alors que la vigilance rouge recule, 26 départements sont toujours concernés, 58 restant en vigilance orange. L'incendie dans la forêt de Fontainebleau, lui, se poursuit, les flammes ont parcouru près de 2000 hectares, faisant de ce sinistre l'un des trois plus importants dans la moitié nord de la France en 20 ans. 4 canadairs et plusieurs centaines de pompiers sont toujours mobilisés, par ailleurs, 2 suspects ont été interpellés, a annoncé le ministre de l'Intérieur. Laurent Nunez, qui s'inquiète pour ce 14 juillet, entre les risque d'incendie, les festivités et la demi-finale des Bleus. Il a appelé les préfets à la vigilance maximale pour prévenir tout débordement. 10e et dernier rendez-vous en ce 14 juillet, place de la Concorde pour Emmanuel Macron qui veut marquer le coup avec un défilé massif placé sous le thème du réveil stratégique de l'Europe et qui doit illustrer le réarmement de la France et mettre à l'honneur notamment l'Ukraine. Lors de son discours aux armées hier, le président déclarait que la France est prête à défendre la liberté et le droit au prix du sang s'il le faut. Et puis 10 ans se sont écoulés depuis l'attentat de la promenade des Anglais à Nice. Pour cette occasion, Emmanuel Macron présidera aussi ce soir la cérémonie mémorielle à Nice. La Ligue contre le cancer veut inscrire le principe de précaution sanitaire dans la Constitution française. La mesure obligerait les pouvoirs publics à agir en cas de risque pour la santé. L'association voudrait limiter l'adoption de lois potentiellement nocives, comme la réintroduction dernièrement du pesticide acétamipride dans le récent projet de loi d'urgence agricole. 5 heures de mission cette nuit pour les forces américaines qui ont frappé des cibles en Iran. Parallèlement, le rétablissement du blocus naval des ports iraniens est prévu aujourd'hui. Et Donald Trump a annoncé sur son réseau social que les États-Unis vont prendre le contrôle du détroit d'Hormuz. Et puis enfin, du football. Paris pour ce soir pour la demi-finale de la Coupe du Monde 2026 contre l'Espagne à Dallas. Le groupe des Bleus affiche complet. En point presse, Didier Deschamps a confirmé le retour d'Aurélien Tchouaméni. Le sélectionneur a aussi rassuré sur la forme de Kylian Mbappé qui s'est entraîné à part à cause d'une cheville douloureuse après le coup reçu face au Maroc. Kylian va bien, a-t-il déclaré. Il sera au rendez-vous pour le coup d'envoi du match à 21h.
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4: La météo des Hautes-Alpes et de la vallée de l'Ubaye avec Météo Alpes du Rance.
5: Et c'est une journée de pleine canicule qui nous attend pour ce 14 juillet. Et cet après-midi, c'est un véritable copier-coller de la veille. Les conditions restent pleinement estivales sur les Hautes-Alpes et l'Ubaye, mais le ciel sera de nouveau souvent voilé par les poussières du Sahara en altitude. Pas la moindre perturbation à l'horizon. Vous pourrez profiter pleinement des festivités et des feux d'artifice ce soir. Soyez tout de même vigilants en montagne. Le vent de sud-ouest sera sensible, soufflant jusqu'à 50 km/h en rafale sur le Kera et de 30 à 40 km/h sur le reste de au massif. Le mercure s'annonce éprouvant avec des maximales qui grimperont encore entre 33 et 38 degrés au plus chaud de la journée.

0: Et pour la suite de votre semaine, ce dôme de chaleur va encore persister un peu mercredi sur l'ensemble de nos secteurs avant une évolution orageuse de plus en plus probable d'ici jeudi.
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3: Bonjour à tous, nous commençons par le ciel qui prend une teinte laiteuse au-dessus de nos vallées. Les Hautes-Alpes et les Alpes de Haute-Provence sont touchées par un nouvel épisode de poussière saharienne. Au-delà de l'aspect visuel, ce phénomène bloque le rayonnement nocturne, empêchant le mercure de redescendre. Nos nuits seront donc particulièrement étouffantes, une situation qui s'ajoute à la canicule en cours, prévue au moins jusqu'au milieu de la semaine. Soyez vigilants. Cette chaleur persistante accompagne une période chargée, marquée par des changements importants au sein de nos forces de sécurité. Après 3 années à la tête du groupement de gendarmerie des Hautes-Alpes, le colonel Jérôme Grange fera ses adieux le 1er août prochain pour rejoindre la direction générale à Paris. Il salue aujourd'hui une fraternité d'armes exemplaire marquée par la lutte contre les stupéfiants et les violences intrafamiliales. Dès le mois prochain, c'est le colonel David Bem qui prendra le relais pour piloter les chantiers sécuritaires, notamment la préparation au JO 2030, tout en garantissant la proximité avec la population. Une proximité essentielle, particulièrement à l'approche de la demi-finale de la Coupe du Monde où les forces de l'ordre seront sur le pont. À Gap, la police nationale renforce son dispositif pour le choc France-Espagne dès ce soir. 4 équipages de police nationale et 1 de police municipale seront déployés pour prévenir tout débordement, rodéo ou occupation illégale de la chaussée. Les autorités insistent, malgré le report des festivités officielles, les rassemblements spontanés sont attendus. L'heure est à la responsabilité pour que le football reste une fête. Responsabilité également à Orcières où la commune se tourne vers l'avenir avec de grands investissements. Le conseil municipal a validé 8 millions d'euros de nouveaux prêts pour financer la rénovation du palais des sports et le futur parking central. Un plan d'envergure pour piloter désormais le développement touristique global de la station. Notez enfin qu'en raison du Tour de France, le marché du 23 juillet est exceptionnellement annulé. Et pour finir, prenons un peu de hauteur avec une compétition internationale qui fait vibrer le ciel de la Reine-Montéglin. Le ciel de l'Arène-Montéglin accueille jusqu'au 18 juillet les championnats de France et d'Espagne de deltaplane. 85 pilotes de 18 nationalités ont pris leur envol depuis hier sur la crête de Chabre. Une compétition placée sous haute sécurité avec des briefings stricts pour les participants. Un clin d'œil insolite, pilotes français et espagnols se retrouveront ce soir côte à côte pour suivre la demi-finale du Mondial.
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2: La météo des Hautes-Alpes et de la vallée de l'Ubaye avec Météo Alpes du Rance.
3: C'est une journée de pleine canicule qui nous attend pour ce 14 juillet. Cet après-midi, c'est un véritable copier-coller de la veille. Les conditions restent pleinement estivales sur les Hautes-Alpes et l'Ubaye, mais le ciel sera de nouveau souvent voilé par les poussières du Sahara en altitude. Pas la moindre perturbation à l'horizon. Vous pourrez profiter pleinement des festivités et des feux d'artifice ce soir. Soyez tout de même vigilants en montagne. Le vent de sud-ouest sera sensible, soufflant jusqu'à 50 km/h en rafale sur le Kera et de 30 à 40 km/h sur le reste de nos massifs. Le mercure s'annonce éprouvant avec des maximales qui grimperont encore entre 33 et 38 degrés au plus chaud de la journée. Pour la suite de votre semaine, ce dôme de chaleur va encore persister un peu mercredi sur l'ensemble de nos secteurs avant une évolution orageuse de plus en plus probable d'ici jeudi.
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5: Il est bientôt 13h.
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0: 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Il est 13h.
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2: Bonjour, elle arrive, la fin de la canicule est annoncée par Météo France avec l'arrivée d'orages parfois violents demain, mais pour le moment, alors que la vigilance rouge recule, 26 départements sont toujours concernés, 58 restant en vigilance orange. L'incendie dans la forêt de Fontainebleau, lui, se poursuit. Les flammes ont parcouru près de 2000 hectares, faisant de ce sinistre l'un des trois plus importants dans la moitié nord de la France en 20 ans. 4 canadairs et plusieurs centaines de pompiers sont toujours mobilisés. Par ailleurs, 2 suspects ont été interpellés, a annoncé le ministre de l'Intérieur. Laurent Nunez, qui s'inquiète pour ce 14 juillet entre les risques d'incendie, les festivités et la demi-finale des Bleus. Il a appelé les préfets à la vigilance maximale pour prévenir tout débordement. 10e et dernier rendez-vous en ce 14 juillet, place de la Concorde pour Emmanuel Macron qui veut marquer le coup avec un défilé massif placé sous le thème du réveil stratégique de l'Europe et qui doit illustrer le réarmement de la France et mettre à l'honneur notamment l'Ukraine. Lors de son discours aux armées hier, le président déclarait que la France est prête à défendre la liberté et le droit au prix du sang s'il le faut. Et puis 10 ans se sont écoulés depuis l'attentat de la promenade des Anglais à Nice. Pour cette occasion, Emmanuel Macron présidera aussi ce soir la cérémonie mémorielle à Nice. La Ligue contre le cancer veut inscrire le principe de précaution sanitaire dans la Constitution française. La mesure obligerait les pouvoirs publics à agir en cas de risque pour la santé. L'association voudrait limiter l'adoption de lois potentiellement nocives, comme la réintroduction dernièrement du pesticide acétamipride dans le récent projet de loi d'urgence agricole. 5 heures de mission cette nuit pour les forces américaines qui ont frappé des cibles en Iran. Parallèlement, le rétablissement du blocus naval des ports iraniens est prévu aujourd'hui. Et Donald Trump a annoncé sur son réseau social que les États-Unis vont prendre le contrôle du détroit d'Hormuz. Et puis enfin, du football. Paré pour ce soir pour la demi-finale de la Coupe du Monde 2026 contre l'Espagne à Dallas. Le groupe des Bleus affiche complet. En point presse, Didier Deschamps a confirmé le retour d'Aurélien Tchouaméni. Le sélectionneur a aussi rassuré sur la forme de Kylian Mbappé qui s'est entraîné à part à cause d'une cheville douloureuse après le coup reçu face au Maroc. Kylian va bien, a-t-il déclaré. Il sera au rendez-vous pour le coup d'envoi du match à 21h.
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3: La météo des Hautes-Alpes et de la vallée de l'Ubaye avec Météo Alpes du Rance.
4: Et c'est une journée de pleine canicule qui nous attend pour ce 14 juillet. Et cet après-midi, c'est un véritable copier-coller de la veille. Les conditions restent pleinement estivales sur les Hautes-Alpes et l'Ubaye, mais le ciel sera de nouveau souvent voilé par les poussières du Sahara en altitude. Pas la moindre perturbation à l'horizon, vous pourrez profiter pleinement des festivités et des feux d'artifice ce soir. Soyez tout de même vigilants en montagne, le vent de sud-ouest sera sensible, soufflant jusqu'à 50 km/h en rafale sur le Kera et de 30 à 40 km/h sur le reste de nos massifs. Le mercure s'annonce éprouvant avec des maximales qui grimperont encore entre 33 et 38 degrés au plus chaud de la journée. Pour la suite de votre semaine, ce dôme de chaleur va encore persister un peu mercredi sur l'ensemble de nos secteurs avant une évolution orageuse de plus en plus probable d'ici jeudi.
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2: Bonjour à tous et bienvenue sur Imagine la radio. L'été bat son plein et pour savoir comment occuper au mieux vos journées, on prend tout de suite la direction du Pays des Écrins. Nous sommes en ligne avec Catherine Jolibert, directrice de l'Office de tourisme du Pays des Écrins. Bonjour Catherine.
3: Bonjour Damien.
2: On commence notre tour d'horizon de l'agenda dès ce mardi après-midi. Qu'est-ce que vous nous proposez pour bien lancer les festivités dans le Pays des Écrins ?
3: Alors, il y a plusieurs types d'activités, notamment toutes les activités gratuites, bien sûr, toutes les matinées et toutes les après-midi, par des propositions du type balade ludique, jeu de piste. Il y a encore dessine les trésors qui t'entourent, par exemple, en haut des remontées mécaniques de la station de Bellevoix-Louise. Mais il y a aussi des courses d'orientation, par exemple à Aile Froide. Tous les jours, le matin et l'après-midi, des animations, bien sûr, proposées par Octave et Erika, nos animateurs au Pays des Écrins. Ça, c'est pour la partie un petit peu en famille. Alors, les coulisses des écrins, l'idée, c'était d'embarquer les visiteurs pour aller à la rencontre de ceux qui construisent notre territoire. Par exemple, on va aller visiter l'atelier de poterie de Johannes l'Argentière l'ABC pour voir comment il travaille. Donc ça, c'est le lundi, par exemple. Il y a aussi le vendredi, coulisses des écrins chez Lombard Vasina, où là, on va voir à Saint-Martin-de-Querrières, eh bien, comment cette entreprise construit ses chalets. Donc on entre vraiment dans les coulisses de ceux qui habitent notre territoire. Et puis, il y a bien sûr les soirées étoiles. Soirées étoiles en haut des remontées mécaniques de Pellevoix-Louise à partir de 20h30. Ça, c'est le mardi soir. Il y a également le mardi soir tout ce qui est autour du marché artisanal à Valouise. Donc, de 17h à 20h, il y a nos artisans locaux qui viennent présenter leurs produits. Évidemment, l'office propose un petit apéro, de la musique, enfin de quoi se mettre dans l'ambiance estivale des vacances.
2: Si vous deviez choisir un événement phare, le grand rendez-vous de la semaine, ça serait lequel ?
3: Ah, c'est impossible de choisir, puisque en plus à cela s'ajoute le Salon du Livre à Champcella, du 15 au 16, et évidemment la vente de pain au Comité des Fêtes de Valouise. Donc si vous voulez, ça va de la petite animation à la grande fête de la Sainte-Marie-Madeleine à Fressinière. Dans toutes nos stations, il y a également des événements comme la Coupe de France à Puy-Saint-Vincent. Donc, si vous voulez, ça va être très difficile. Alors, pour ma part, comme je suis un petit peu rêveuse, peut-être que j'irai à la soirée étoile en haut des remontées mécaniques à Pellevoix.
2: Beau programme. Le Pays des Écrins, c'est évidemment le paradis de la montagne. Et quelles sont les sorties nature ou les randonnées incontournables à faire en ce moment ?
3: Alors, vous savez que chez nous, dans la vallée du Fournel, il y a bien sûr la réserve des Véliours, avec notre reine des Alpes, qui commence à fleurir et qui est même déjà pas mal en fleurs, puisqu'avec la chaleur, eh bien, elles ont bien éclos. Donc, il me semble que moi, j'irai bien me balader, vous voyez, dans la vallée du Fournel. Et puis, peut-être que si j'ai 2 jours, je remonterai jusqu'à Dormiouze, dans la vallée de Fressinière, pour aller me rafraîchir au pied des cascades et monter jusqu'au dernier village habité, en fait, du parc national. Et puis, bon, si j'ai une troisième journée, je ne manquerai pas, évidemment, d'aller au pied du glacier blanc, dans notre fabuleux parc national des Écrins.
2: Le programme est bien chargé. Pour retrouver les horaires et s'inscrire à ces animations, où doit-on se rendre ?
3: Alors, vous rendez tout simplement sur le site du paysdesecrins.com. Vous allez dans « Je choisis » et là, il y a que vous voulez, les activités, les commerces, les animations, les événements, les sites incontournables.
2: Le message est passé. Un grand merci, Catherine Jolibert. Je rappelle que vous êtes la directrice de l'Office de tourisme du Pays des Écrins. Bel été à vous et à très bientôt sur Imagine la radio.
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0: 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Il est 14h.
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3: Bonjour, elle arrive, la fin de la canicule est annoncée par Météo France avec l'arrivée d'orages parfois violents demain, mais pour le moment, alors que la vigilance rouge recule, 26 départements sont toujours concernés, 58 restant en vigilance orange. L'incendie dans la forêt de Fontainebleau, lui, se poursuit. Les flammes ont parcouru près de 2000 hectares, faisant de ce sinistre l'un des trois plus importants dans la moitié nord de la France en 20 ans. 4 canadairs et plusieurs centaines de pompiers sont toujours mobilisés. Par ailleurs, 2 suspects ont été interpellés, a annoncé le ministre de l'Intérieur. Laurent Nunez, qui s'inquiète pour ce 14 juillet entre les risque d'incendie, les festivités et la demi-finale des Bleus. Il a appelé les préfets à la vigilance maximale pour prévenir tout débordement. 10e et dernier rendez-vous en ce 14 juillet, place de la Concorde pour Emmanuel Macron qui veut marquer le coup avec un défilé massif placé sous le thème du réveil stratégique de l'Europe et qui doit illustrer le réarmement de la France et mettre à l'honneur notamment l'Ukraine. Lors de son discours aux armées hier, le président déclarait que la France est prête à défendre la liberté et le droit au prix du sang s'il le faut. Et puis 10 ans se sont écoulés depuis l'attentat de la promenade des Anglais à Nice. Pour cette occasion, Emmanuel Macron présidera aussi ce soir la cérémonie mémorielle à Nice. La Ligue contre le cancer veut inscrire le principe de précaution sanitaire dans la Constitution française. La mesure obligerait les pouvoirs publics à agir en cas de risque pour la santé. L'association voudrait limiter l'adoption de lois potentiellement nocives, comme la réintroduction dernièrement du pesticide acétamipride dans le récent projet de loi d'urgence agricole. 5 heures de mission cette nuit pour les forces américaines qui ont frappé des cibles en Iran. Parallèlement, le rétablissement du blocus naval des ports iraniens est prévu aujourd'hui. Et Donald Trump a annoncé sur son réseau social que les États-Unis vont prendre le contrôle du détroit d'Ormuz. Et puis enfin, du football. Paré pour ce soir pour la demi-finale de la Coupe du Monde 2026 contre l'Espagne à Dallas. Le groupe des Bleus affiche complet. En point presse, Didier Deschamps a confirmé le retour d'Aurélien Tchouaméni. Le sélectionneur a aussi rassuré sur la forme de Kylian Mbappé qui s'est entraîné à part à cause d'une cheville douloureuse après le coup reçu face au Maroc. Kylian va bien, a-t-il déclaré. Il sera au rendez-vous pour le coup d'envoi du match à 21h.
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1: Bonjour à tous et bienvenue sur Imagine la radio. L'été bat son plein et pour savoir comment occuper au mieux vos journées, on prend tout de suite la direction du Pays des Écrins. Nous sommes en ligne avec Catherine Jolibert, directrice de l'Office de tourisme du Pays des Écrins. Bonjour Catherine.
2: Bonjour Damien.
1: On commence notre tour d'horizon de l'agenda dès ce mardi après-midi. Qu'est-ce que vous nous proposez pour bien lancer les festivités dans le Pays des Écrins ?
2: Alors, il y a plusieurs types d'activités, notamment toutes les activités gratuites, bien sûr, toutes les matinées, toutes les après-midi, par des propositions du type balade ludique, jeu de piste. Il y a encore « Dessine les trésors qui t'entourent », par exemple, en haut des remontées mécaniques de la station de Bellevoye-Louise. Mais il y a aussi des cours d'orientation, par exemple à Ailefroide. Tous les jours, le matin et l'après-midi, des animations, bien sûr, proposées par Octave et Erika, nos animateurs au Pays des Écrins. Ça, c'est pour la partie un petit peu en famille. Alors, les coulisses des Écrins, l'idée, c'était d'embarquer les visiteurs pour aller à la rencontre de ceux qui construisent notre territoire. Par exemple, on va aller visiter l'atelier de poterie de Johannes l'Argentière l'ABC pour voir comment il travaille. Donc ça, c'est le lundi, par exemple. Il y a aussi le vendredi, coulisses des Écrins, chez Lombard d'Azina. Là, on va voir à Saint-Martin-de-Querrières comment cette entreprise construit ses chalets. Donc on entre vraiment dans les coulisses de ceux qui habitent notre territoire. Et puis, il y a bien sûr les soirées étoiles. Soirées étoiles en haut des remontées mécaniques de Pellevoye-Louise à partir de 20h30. Ça, c'est le mardi soir. Il y a également le mardi soir tout ce qui est autour du marché artisanal à Val-Louise. Donc, de 17h à 20h, il y a nos artisans locaux qui viennent présenter leurs produits. Évidemment, l'office propose un petit apéro, de la musique, enfin de quoi se mettre dans l'ambiance estivale des vacances.
1: Si vous deviez choisir un événement phare, le grand rendez-vous de la semaine, ça serait lequel ?
2: Ah, c'est impossible de choisir, puisque en plus à cela s'ajoute le salon du livre à Champsella, du 15 au 16, et évidemment la vente de pain au comité des fêtes de Val-Louise. Donc si vous voulez, ça va de la petite animation à la grande fête de la Sainte-Marie-Madeleine à Fressinière. Dans toutes nos stations, il y a également des événements comme la Coupe de France à Puy-Saint-Vincent. Donc, si vous voulez, ça va être très difficile. Alors, pour ma part, comme je suis un petit peu rêveuse, peut-être que j'irai à la soirée étoile en haut des remontées mécaniques à vélo.
1: Beau programme. Le Pays des Écrins, c'est évidemment le paradis de la montagne. Quelles sont les sorties nature ou les randonnées incontournables à faire en ce moment ?
2: Alors, vous savez que chez nous, dans la vallée du Fournel, il y a bien sûr la réserve des Belliours, avec notre reine des Alpes, qui commence à fleurir et qui est même déjà pas mal en fleurs, puisqu'avec la chaleur, eh bien, elles ont bien éclos. Donc, il me semble que moi, j'irai bien me balader, vous voyez, dans la vallée du Fournel. Et puis, peut-être que si j'ai 2 jours, je remonterai jusqu'à Dormiouze, dans la vallée de Fressinière, pour aller me rafraîchir au pied des cascades et monter jusqu'au dernier village habité, en fait, du parc national. Et puis, bon, si j'ai une troisième journée, je ne manquerai pas, évidemment, d'aller au pied du glacier blanc, dans notre fabuleux parc national des Écrins.
1: Le programme est bien chargé. Pour retrouver les horaires et s'inscrire à ces animations, où doit-on se rendre ?
2: Alors, vous rendez tout simplement sur le site du paysdesecrins.com. Vous allez dans « Je choisis » et là, il y a que vous voulez, les activités, les commerces, les animations, les événements, les sites incontournables.
1: Ah, le message est passé. Un grand merci, Catherine Jolibert. Je rappelle que vous êtes la directrice de l'Office de tourisme du Pays des Écrins. Bel été à vous et à très bientôt sur Imagine la radio.
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0: 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Il est 15h.
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3: Bonjour, elle arrive, la fin de la canicule est annoncée par Météo France avec l'arrivée d'orages parfois violents demain, mais pour le moment, alors que la vigilance rouge recule, 26 départements sont toujours concernés, 58 restant en vigilance orange. L'incendie dans la forêt de Fontainebleau, lui, se poursuit. Les flammes ont parcouru près de 2000 hectares, faisant de ce sinistre l'un des trois plus importants dans la moitié nord de la France en 20 ans. 4 canadairs et plusieurs centaines de pompiers sont toujours mobilisés. Par ailleurs, 2 suspects ont été interpellés, a annoncé le ministre de l'Intérieur. Laurent Nunez, qui s'inquiète pour ce 14 juillet entre les risques d'incendie, les festivités et la demi-finale des Bleus. Il a appelé les préfets à la vigilance maximale pour prévenir tout débordement. 10e et dernier rendez-vous en ce 14 juillet, place de la Concorde pour Emmanuel Macron qui veut marquer le coup avec un défilé massif placé sous le thème du réveil stratégique de l'Europe et qui doit illustrer le réarmement de la France et mettre à l'honneur notamment l'Ukraine. Lors de son discours aux armées hier, le président déclarait que la France est prête à défendre la liberté et le droit au prix du sang s'il le faut. Et puis 10 ans se sont écoulés depuis l'attentat de la promenade des Anglais à Nice. Pour cette occasion, Emmanuel Macron présidera aussi ce soir la cérémonie mémorielle à Nice. La Ligue contre le cancer veut inscrire le principe de précaution sanitaire dans la Constitution française. La mesure obligerait les pouvoirs publics à agir en cas de risque pour la santé. L'association voudrait limiter l'adoption de lois potentiellement nocives, comme la réintroduction dernièrement du pesticide acétamipride dans le récent projet de loi d'urgence agricole. 5 heures de mission cette nuit pour les forces américaines qui ont frappé des cibles en Iran. Parallèlement, le rétablissement du blocus naval des ports iraniens est prévu aujourd'hui. Et Donald Trump a annoncé sur son réseau social que les États-Unis vont prendre le contrôle du détroit d'Ormuz. Et puis enfin, du football. Pareil pour ce soir pour la demi-finale de la Coupe du Monde 2026 contre l'Espagne à Dallas. Le groupe des Bleus affiche complet. En point presse, Didier Deschamps a confirmé le retour d'Aurélien Tchouaméni. Le sélectionneur a aussi rassuré sur la forme de Kylian Mbappé qui s'est entraîné à part à cause d'une cheville douloureuse après le coup reçu face au Maroc. Kylian va bien, a-t-il déclaré. Il sera au rendez-vous pour le coup d'envoi du match à 21h.
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1: Bonjour à tous et bienvenue sur Imagine la radio. L'été bat son plein et pour savoir comment occuper au mieux vos journées, on prend tout de suite la direction du Pays des Écrins. Nous sommes en ligne avec Catherine Jolibert, directrice de l'Office de tourisme du Pays des Écrins. Bonjour Catherine.
2: Bonjour Damien.
1: On commence notre tour d'horizon de l'agenda dès ce mardi après-midi. Qu'est-ce que vous nous proposez pour bien lancer les festivités dans le Pays des Écrins ?
2: Alors, il y a plusieurs types d'activités, notamment toutes les activités gratuites, bien sûr, toutes les matinées, toutes les après-midi, par des propositions du type balade ludique, jeu de piste, et encore dessine les trésors qui t'entourent, par exemple en haut des remontées mécaniques de la station de Bellevoye-Louise. Mais il y a aussi des courses d'orientation, par exemple à Ailefroide. Tous les jours, le matin et l'après-midi, des animations bien sûr proposées par Octave et Erika, nos animateurs au Pays des Écrins. Ça c'est pour la partie un petit peu en famille. Alors les coulisses des Écrins, l'idée c'était d'embarquer les visiteurs pour aller à la rencontre de ceux qui construisent notre territoire. Par exemple, on va aller visiter l'atelier de poterie de Johannes l'Argentière-l'ABC pour voir comment il travaille. Donc ça, c'est le lundi, par exemple. Il y a aussi le vendredi, coulisses des Écrins, chez Lombard Azina, où là, on va voir à Saint-Martin-de-Querrières eh bien, comment cette entreprise construit ses chalets. Donc on entre vraiment dans les coulisses de ceux qui habitent notre territoire. Et puis, il y a bien sûr les soirées étoiles. Soirées étoiles en haut des remontées mécaniques de Pelvoix-Louise, à partir de 20h30, ça c'est le mardi soir. Il y a également le mardi soir, tout ce qui est autour du marché artisanal à Valouise. Donc de 17h à 20h, il y a nos artisans locaux qui viennent présenter leurs produits. Évidemment, l'office propose un petit apéro, de la musique, enfin de quoi se mettre dans l'ambiance estivale des vacances.
1: Si vous deviez choisir un événement phare, le grand rendez-vous de la semaine, ça serait lequel ?
2: Ah, c'est impossible de choisir, puisque en plus à cela s'ajoute le Salon du Livre à Champsella, du 15 au 16, et évidemment la vente de pain au Comité des Fêtes de Valouise. Donc si vous voulez, ça va de la petite animation à la grande fête de la Sainte-Marie-Madeleine à Fressinière. Dans toutes nos stations, il y a également des événements comme la Coupe de France à Puy-Saint-Vincent. Donc, si vous voulez, ça va être très difficile. Alors, pour ma part, comme je suis un petit peu rêveuse, peut-être que j'irai à la soirée étoile en haut des remontées mécaniques à Pelvoux.
1: Beau programme. Le Pays des Écrins, c'est évidemment le paradis de la montagne. Quelles sont les sorties nature ou les randonnées incontournables à faire en ce moment ?
2: Alors, vous savez que chez nous, dans la vallée du Fournel, il y a bien sûr la réserve des Véliours, avec notre reine des Alpes, qui commence à fleurir et qui est même déjà pas mal en fleurs, puisqu'avec la chaleur, eh bien, elles ont bien éclos. Donc, il me semble que moi, j'irai bien me balader, vous voyez, dans la vallée du Fournel. Et puis, peut-être que si j'ai 2 jours, je remonterai jusqu'à Dormiouze, dans la vallée de Fressinière, pour aller me rafraîchir au pied des cascades et monter jusqu'au dernier village habité, en fait, du parc national. Et puis, bon, si j'ai une troisième journée, je ne manquerai pas, évidemment, d'aller au pied du glacier blanc, dans notre fabuleux parc national des Écrins.
1: Le programme est bien chargé. Pour retrouver les horaires et s'inscrire à ces animations, où doit-on se rendre ?
2: Alors vous rendez tout simplement sur le site du paysdesecrins.com. Vous allez dans Je choisis et là il y a que vous voulez, les activités, les commerces, les animations, les événements, les sites incontournables.
1: Le message est passé, un grand merci Catherine Jolibert. Je rappelle que vous êtes la directrice de l'Office de tourisme du Pays des Écrins. Bel été à vous et à très bientôt sur Imagine la radio.
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0: avions, 31 hélicoptères et 315 véhicules y ont participé. Emmanuel Macron a présidé cette édition qui marque son 10e et dernier défilé national du 14 juillet en tant que président de la République. Et la nuit dernière, 188 personnes ont été interpellées lors d'épisodes de violences urbaines, soit moins que l'an dernier à la même période avec 389 interpellations. Le ministre de l'Intérieur, Laurent Nunez, évoque une baisse des prises à partie. À Nice, les commémorations se poursuivent 10 ans après l'attentat du 14 juillet 2016 qui avait fait 86 morts et plus de 450 blessés. Un défilé militaire s'est déroulé ce matin et Emmanuel Macron participera ce soir à une cérémonie d'hommage en mémoire des victimes et de leurs proches. On continue ce flash avec la canicule qui reste intense aujourd'hui avec 26 départements en vigilance rouge et 58 en orange. La fin de l'épisode est toutefois attendue jeudi avec une levée de l'alerte rouge dès demain matin. Ces fortes chaleurs qui favorisent forcément les incendies, 32 000 hectares ont déjà brûlé cette année en France, dont 2 000 dans la forêt de Fontainebleau. Deux personnes soupçonnées d'être à l'origine du feu ont quant à elles été interpellées. Et pour la troisième nuit consécutive, les États-Unis ont mené des frappes contre des cibles militaires dans plusieurs villes portuaires du sud de l'Iran. En riposte, Téhéran a de nouveau visé des pays voisins. Place au sport désormais et à la 10e étape du Tour de France. Aujourd'hui, c'est entre Aurillac et Lolluran que ça se passe. Une étape avec beaucoup de dénivelé promise aux favoris avec l'équipe UAE de Tadej Pogacar qui a déjà mis en route. Et enfin, jour J pour l'équipe de France de football qui affronte l'Espagne ce soir à Dallas en demi-finale de Coupe du Monde. Le coup d'envoi de la rencontre est prévu à 21h.
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1: Bonjour à tous et bienvenue sur Imagine la radio. L'été bat son plein et pour savoir comment occuper au mieux vos journées, on prend tout de suite la direction du Pays des Écrins. Nous sommes en ligne avec Catherine Jolibert, directrice de l'Office de tourisme du Pays des Écrins. Bonjour Catherine.
2: Bonjour Damien.
1: On commence notre tour d'horizon de l'agenda dès ce mardi après-midi. Qu'est-ce que vous nous proposez pour bien lancer les festivités dans le Pays des Écrins ?
2: Alors, il y a plusieurs types d'activités, notamment toutes les activités gratuites, bien sûr, toutes les matinées et toutes les après-midi, par des propositions du type balade ludique, jeu de piste. Il y a encore dessine les trésors qui t'entourent, par exemple en haut des remontées mécaniques de la station de Bellevoix-Louise. Mais il y a aussi des courses d'orientation, par exemple à Ailefroide. Tous les jours, le matin et l'après-midi, des animations bien sûr proposées par Octave et Erika, nos animateurs au Pays des Écrins. Ça c'est pour la partie un petit peu en famille. Alors les coulisses des écrins, l'idée c'était d'embarquer les visiteurs pour aller à la rencontre de ceux qui construisent notre territoire. Par exemple, on va aller visiter l'atelier de poterie de Johannes l'Argentière-Labessé pour voir comment il travaille. Donc ça c'est le lundi par exemple. Il y a aussi le vendredi, coulisses des écrins chez Lombard d'Azina, où là on va voir à Saint-Martin-de-Querrières et bien comment cette entreprise construit ses chalets. Donc on entre vraiment dans les coulisses de ceux qui habitent notre territoire. Et puis il y a bien sûr les soirées étoiles. Soirées étoiles en haut des remontées mécaniques de Bellevoix-Louise à partir de 20h30, ça c'est le mardi soir. Il y a également le mardi soir tout ce qui est autour du marché artisanal à Val-Louise. Donc de 17h à 20h, il y a nos artisans locaux qui viennent présenter leurs produits. Évidemment, l'office propose un petit apéro, de la musique, enfin de quoi se mettre dans l'ambiance estivale des vacances.
1: Si vous deviez choisir un événement phare, le grand rendez-vous de la semaine, ça serait lequel ?
2: Ah, c'est impossible de choisir, puisque en plus à cela s'ajoute le salon du livre à Champsella, du 15 au 16, et évidemment la vente de pain au comité des fêtes de Val-Louise. Donc si vous voulez, ça va de la petite animation à la grande fête de la Sainte-Marie-Madeleine à Fressinière. Dans toutes nos stations, il y a également des événements comme la Coupe de France à Puy-Saint-Vincent. Donc, si vous voulez, ça va être très difficile. Alors, pour ma part, comme je suis un petit peu rêveuse, peut-être que j'irai à la soirée étoile en haut des remontées mécaniques à Pelvoux.
1: Beau programme. Le Pays des Écrins, c'est évidemment le paradis de la montagne. Et quelles sont les sorties nature ou les randonnées incontournables à faire en ce moment ?
2: Alors, vous savez que chez nous, dans la vallée du Fournel, il y a bien sûr la réserve des Véliours avec notre reine des Alpes qui commence à fleurir et qui est même déjà pas mal en fleurs, puisqu'avec la chaleur, eh bien, elles ont bien éclos. Donc, il me semble que moi, j'irai bien me balader, vous voyez, dans la vallée du Fournel. Et puis, peut-être que si j'ai deux jours, je remonterai jusqu'à Dormiouze, dans la vallée de Fressinière, pour aller me rafraîchir au pied des cascades et monter jusqu'au dernier village habité, en fait, du parc national. Et puis, bon, si j'ai une troisième journée, je ne manquerai pas, évidemment, d'aller au pied du glacier blanc, dans notre fabuleux parc national des Écrins.
1: Le programme est bien chargé. Pour retrouver les horaires et s'inscrire à ces animations, où doit-on se rendre ?
2: Alors vous rendez tout simplement sur le site du paysdesecrins.com. Vous allez dans Je choisis et là il y a que vous voulez, les activités, les commerces, les animations, les événements, les sites incontournables.
1: Ah, le message est passé, un grand merci Catherine Jolibert. Je rappelle que vous êtes la directrice de l'Office de tourisme du Pays des Écrins. Bel été à vous et à très bientôt sur Imagine la radio.
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1: Il est bientôt 17h.
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0: 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Il est 17h.
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3: Bonjour à tous. Le défilé du 14 juillet a rassemblé un dispositif record autour du thème du réveil stratégique de l'Europe. Plus de 6600 militaires à pied, 98 avions, 31 hélicoptères.

0: S'est déroulé ce matin et Emmanuel Macron participera ce soir à une cérémonie d'hommage en mémoire des victimes et de leurs proches. On continue ce flash avec la canicule qui reste intense aujourd'hui avec 26 départements en vigilance rouge et 58 en orange. La fin de l'épisode est toutefois attendue jeudi avec une levée de l'alerte rouge dès demain matin. Ces fortes chaleurs qui favorisent forcément les incendies. 32 000 hectares ont déjà brûlé cette année en France, dont 2 000 dans la forêt de Fontainebleau. Deux personnes soupçonnées d'être à l'origine du feu ont quant à elles été interpellées. Et pour la troisième nuit consécutive, les États-Unis ont mené des frappes contre des cibles militaires dans plusieurs villes portuaires du sud de l'Iran. En riposte, Téhéran a de nouveau visé des pays voisins. Place au sport désormais et à la 10e étape du Tour de France. Aujourd'hui, c'est entre Aurillac et Le Luron que ça se passe. Une étape avec beaucoup de dénivelé promise aux favoris avec l'équipe UAE de Tadej Pogacar qui a déjà mis en route. Et enfin, jour J pour l'équipe de France de football qui affronte l'Espagne ce soir à Dallas en demi-finale de Coupe du Monde. Le coup d'envoi de la rencontre est prévu à 21h.
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3: Demain mercredi, la canicule va monter d'un cran. Les très fortes chaleurs persistent sur les Hautes-Alpes et l'Ubaye sous ce même voile de sable saharien. Les températures atteindront des sommets au meilleur de la journée avec des maximales comprises entre 33 et 39 degrés. Après une nuit déjà étouffante où le thermomètre ne descendra pas en dessous de 15 à 20 degrés. Côté ciel, quelques nuages bourgeonneront en cours de journée apportant un petit risque d'averses très éparses uniquement sur nos reliefs en milieu et en fin d'après-midi. Le vent de sud-ouest restera sensible, soufflant en rafale jusqu'à 40 ou 45 km/h. Pour la suite de la semaine, ce dôme de chaleur commencera enfin à s'installer vers une transition plus instable, avec un risque d'orage qui pourrait bien se concrétiser d'ici jeudi.
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2: Bonsoir à tous. Les Hautes-Alpes sont placées en vigilance orange canicule depuis midi par Météo France. Pour protéger la population, la ville de Gap active son plan de prévention. Dès aujourd'hui et jusqu'à demain soir, les tribunes de l'Alpe Arena sont ouvertes gratuitement au public de 8h à 20h pour offrir un refuge au frais. Notez que les brumisateurs des esplanades des Michel et Muret sont en service et que le registre pour les personnes vulnérables est activé au 06 82 56 68 30. Plus que jamais, hydratez-vous et évitez les efforts inutiles. Une vigilance qui concerne aussi le domaine sanitaire, mais dans un autre registre. Coup dur pour les baigneurs à Venne. Le plan d'eau est de nouveau fermé à la baignade dès ce mardi. En cause, la détection d'un taux anormalement élevé de cyanobactéries lors des dernières analyses. La mairie, consciente de la déception en cette période de forte chaleur, précise que de nouveaux prélèvements seront réalisés régulièrement pour permettre une réouverture dès que la qualité de l'eau le permettra. Restons dans l'actualité communale avec un œil sur la sécurité publique de ce soir. Gap se prépare à une soirée sous haute surveillance à l'occasion de la demi-finale de la Coupe du Monde opposant la France à l'Espagne ce soir à 21h. Les forces de l'ordre renforcent leur dispositif. Police nationale et municipale seront mobilisées en nombre pour encadrer les festivités et éviter tout trouble à l'ordre public. Rappelons que les festivités du 14 juillet, elles ont été reportées par la municipalité à demain. Changement d'ambiance avec un rendez-vous institutionnel prévu à la fin de la semaine. Sur le plan national, le ministre de la Ville et du Logement, Vincent Jeanbrun, sera en déplacement ce jeudi à Briançon. Au cœur de sa visite, le plan relance logement. Il échangera avec les acteurs locaux sur la réhabilitation de l'habitat. Il visitera plusieurs projets emblématiques, dont la reconversion du Fort des Têtes, ainsi que les friches de la Chape et de Renazur. Enfin, pour finir sur une note plus culturelle, voici une idée de sortie originale à Guillestre. Dès demain mercredi, la ville vous invite à redécouvrir son patrimoine à la lampe torche. Des visites guidées et contées animées par une conférencière vous plongeront dans l'histoire locale chaque mercredi soir de 21h à 22h30 jusqu'au 20 août. Une belle manière de varier vos soirées estivales.
1: La météo des Hautes-Alpes et de la vallée de l'Ubaye avec Météo Alpes du Rance.
2: Demain mercredi, la canicule va monter d'un cran. Les très fortes chaleurs persistent sur les Hautes-Alpes et l'Ubaye sous ce même voile de sable saharien. Les températures atteindront des sommets au meilleur de la journée avec des maximales comprises entre 33 et 39 degrés. Après une nuit déjà étouffante où le thermomètre ne descendra pas en dessous de 15 à 20 degrés. Côté ciel, quelques nuages bourgeonneront en cours de journée apportant un petit risque d'averse très éparse uniquement sur nos reliefs en milieu et en fin d'après-midi. Le vent de sud-ouest restera sensible, soufflant en rafale jusqu'à 40 ou 45 km/h. Pour la suite de la semaine, ce dôme de chaleur commencera enfin à s'installer vers une transition plus instable avec un risque d'orage qui pourrait bien se concrétiser d'ici jeudi.
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0: Le programme télé. Et on commence avec ce soir sur TF1, Les Experts, Las Vegas. France 2, Le Canard à l'Orange. Vous retrouverez sur France 3, Alexandra L, sur Canal Vie Privée. M6, eh ben c'est la Coupe du Monde, hein. Coup d'envoi à 21h de la demi-finale. Allez les bleus, ça va être un carton d'audience là pour M6. Allez, on poursuit avec sur W9 les 20 chansons préférées des Français. TMC 90, enquête naturiste, ils osent tout pour réussir leurs vacances. Rupture pour tous, votre comédie ce soir sur TFX. Et puis si vous êtes plus film d'animation, sur Gullis et les Rois de la Glisse 2. Voilà, je vous laisse faire votre choix et par avance une belle soirée devant votre télévision.
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1: Il est bientôt 18h.
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2: Bonjour à tous. Le défilé du 14 juillet a rassemblé un dispositif record autour du thème du réveil stratégique de l'Europe. Plus de 6600 militaires à pied, 98 avions, 31 hélicoptères et 315 véhicules y ont participé. Emmanuel Macron a présidé cette édition qui marque son 10e et dernier défilé national du 14 juillet en tant que président de la République. Et la nuit dernière, 188 personnes ont été interpellées lors d'épisodes de violences urbaines, soit moins que l'an dernier à la même période avec 389 interpellations. Le ministre de l'Intérieur, Laurent Nunez, évoque une baisse des prises à partie. À Nice, les commémorations se poursuivent 10 ans après l'attentat du 14 juillet 2016 qui avait fait 86 morts et plus de 450 blessés. Un défilé militaire s'est déroulé ce

0: poste, Téhéran a de nouveau visé des pays voisins. Place au sport désormais et à la 10e étape du Tour de France. Aujourd'hui, c'est entre Aurillac et Lolioran que ça se passe. Une étape avec beaucoup de dénivelé promise aux favoris avec l'équipe UAE de Tadej Pogacar qui a déjà mis en route. Et enfin, jour J pour l'équipe de France de football qui affronte l'Espagne ce soir à Dallas en demi-finale de Coupe du Monde. Le coup d'envoi de la rencontre est prévu à 21h.
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2: La météo des Hautes-Alpes et de la vallée de l'Ubaye avec Météo Alpes du Rance.
3: Demain mercredi, la canicule va monter d'un cran. Les très fortes chaleurs persistent sur les Hautes-Alpes et l'Ubaye. Sous ce même voile de sable saharien, les températures atteindront des sommets au meilleur de la journée avec des maximales comprises entre 33 et 39 degrés. Après une nuit déjà étouffante où le thermomètre ne descendra pas en dessous de 15 à 20 degrés. Côté ciel, quelques nuages bourgeonneront en cours de journée, apportant un petit risque d'averse très éparse uniquement sur nos reliefs en milieu et en fin d'après-midi. Le vent de sud-ouest restera sensible, soufflant en rafale jusqu'à 40 ou 45 km/h. Pour la suite de la semaine, ce dôme de chaleur commencera enfin à s'installer vers une transition plus instable, avec un risque d'orage qui pourrait bien se concrétiser d'ici jeudi.
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2: Bonsoir à tous. Les Hautes-Alpes sont placées en vigilance orange canicule depuis midi par Météo France. Pour protéger la population, la ville de Gap active son plan de prévention. Dès aujourd'hui et jusqu'à demain soir, les tribunes de l'Alpe Arena sont ouvertes gratuitement au public de 8h à 20h pour offrir un refuge au frais. Notez que les brumisateurs des esplanades des Michel et Muret sont en service et que le registre pour les personnes vulnérables est activé au 06 82 56 68 30. Plus que jamais, hydratez-vous et évitez les efforts inutiles. Une vigilance qui concerne aussi le domaine sanitaire, mais dans un autre registre. Coup dur pour les baigneurs à Vennes. Le plan d'eau est de nouveau fermé à la baignade dès ce mardi. En cause, la détection d'un taux anormalement élevé de cyanobactéries lors des dernières analyses. La mairie, consciente de la déception en cette période de forte chaleur, précise que de nouveaux prélèvements seront réalisés régulièrement pour permettre une réouverture dès que la qualité de l'eau le permettra. Restons dans l'actualité communale avec un œil sur la sécurité publique de ce soir. Gap se prépare à une soirée sous haute surveillance à l'occasion de la demi-finale de la Coupe du Monde opposant la France à l'Espagne ce soir à 21h. Les forces de l'ordre renforcent leur dispositif. Police nationale et municipale seront mobilisées en nombre pour encadrer les festivités et éviter tout trouble à l'ordre public. Rappelons que les festivités du 14 juillet, elles ont été reportées par la municipalité à demain. Changement d'ambiance avec un rendez-vous institutionnel prévu à la fin de la semaine. Sur le plan national, le ministre de la Ville et du Logement, Vincent Jeanbrun, sera en déplacement ce jeudi à Briançon. Au cœur de sa visite, le plan relance logement. Il échangera avec les acteurs locaux sur la réhabilitation de l'habitat. Il visitera plusieurs projets emblématiques, dont la reconversion du Fort des Têtes, ainsi que les friches de la Chape et de Renazur. Enfin, pour finir sur une note plus culturelle, voici une idée de sortie originale à Guillestre. Dès demain mercredi, la ville vous invite à redécouvrir son patrimoine à la lampe torche. Des visites guidées et comptées animées par une conférencière vous plongeront dans l'histoire locale chaque mercredi soir de 21h à 22h30 jusqu'au 20 août. Une belle manière de varier vos soirées estivales.
1: La météo des Hautes-Alpes et de la vallée de l'Ubaye avec Météo Alpes du Rance.
2: Demain mercredi, la canicule va monter d'un cran. Les très fortes chaleurs persistent sur les Hautes-Alpes et l'Ubaye sous ce même voile de sable saharien. Les températures atteindront des sommets au meilleur de la journée avec des maximales comprises entre 33 et 39 degrés. Après une nuit déjà étouffante où le thermomètre ne descendra pas en dessous de 15 à 20 degrés. Côté ciel, quelques nuages bourgeonneront en cours de journée apportant un petit risque d'averses très éparses uniquement sur nos reliefs en milieu et en fin d'après-midi. Le vent du sud-ouest restera sensible, soufflant en rafale jusqu'à 40 ou 45 km/h. Pour la suite de la semaine, ce dôme de chaleur commencera enfin à s'installer vers une transition plus instable, avec un risque d'orage qui pourrait bien se concrétiser d'ici jeudi.
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0: Le programme télé. Et on commence avec ce soir sur TF1, Les Experts Las Vegas. France 2, Le Canard à l'Orange. Vous retrouverez sur France 3, Alexandra L. Sur Canal Vie Privée. M6, eh ben c'est la Coupe du Monde. Hein. Coup d'envoi à 21h de la demi-finale. Allez les Bleus, ça va être un carton d'audience là pour M6. Allez, on poursuit avec sur W9 les 20 chansons préférées des Français. DMC 90, enquête naturiste. Ils osent tout pour réussir leurs vacances. Rupture pour tous, votre comédie ce soir sur TFX. Et puis si vous êtes plus films d'animation, sur Gulli, c'est Les Rois de la Glisse 2. Voilà, je vous laisse faire votre choix et par avance, une belle soirée devant votre télévision.
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6: Il est bientôt 19h.
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3: Bonsoir à tous. 10 ans après l'attentat du 14 juillet 2016, Nice a rendu hommage aux 86 victimes et aux plus de 400 blessés de l'attaque sur la promenade des Anglais. Une cérémonie mémorielle a eu lieu à 18h sur la place Masséna avec Emmanuel Macron. Un défilé militaire s'est également déroulé ce matin. Le défilé du 14 juillet, lui, a battu un record avec plus de 6600 militaires, une centaine d'avions, 31 hélicoptères et plus de 300 véhicules mobilisés autour du thème du réveil stratégique de l'Europe. Emmanuel Macron a présidé cette édition, son 10e et dernier défilé en tant que président de la République. Et ces personnes sont en garde à vue dans l'enquête sur les incendies de la forêt de Fontainebleau. Parmi elles, un pompier volontaire de 19 ans qui a reconnu avoir volontairement allumé un départ de feu. Un autre suspect admet avoir provoqué un incendie accidentellement en jetant une cigarette. Et Météo France maintient 26 départements en vigilance rouge pour la canicule jusqu'à demain matin 6h. Ils repasseront ensuite en orange. Les températures baisseront réellement sur l'ensemble de l'Hexagone à partir de jeudi. À l'international, Donald Trump renonce à son projet de taxe de 20% sur les navires transitant par le détroit d'Ormuz. Le président américain affirme vouloir remplacer cette mesure par des accords commerciaux et d'investissement conclus avec les pays du Golfe. Retour en France, le groupe ECF propose d'autoriser la conduite accompagnée dès 14 ans en s'appuyant sur un meilleur taux de réussite au permis et une baisse des accidents chez les jeunes formés ainsi. Les opposants

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1: La météo des Hautes-Alpes et de la vallée de l'Ubaye avec Météo Alpes du Rance.
2: Demain mercredi, la canicule va monter d'un cran. Les très fortes chaleurs persistent sur les Hautes-Alpes et l'Ubaye. Sous ce même voile de sable saharien, les températures atteindront des sommets au meilleur de la journée avec des maximales comprises entre 33 et 39 degrés. Après une nuit déjà étouffante où le thermomètre ne descendra pas en dessous de 15 à 20 degrés. Côté ciel, quelques nuages bourgeonneront en cours de journée, apportant un petit risque d'averse très éparse uniquement sur nos reliefs en milieu et en fin d'après-midi. Le vent de sud-ouest restera sensible, soufflant en rafale jusqu'à 40 ou 45 km/h. Pour la suite de la semaine, ce dôme de chaleur commencera enfin à s'installer vers une transition plus instable, avec un risque d'orage qui pourrait bien se concrétiser d'ici jeudi.
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2: Bonsoir à tous. Les Hautes-Alpes sont placées en vigilance orange canicule depuis midi par Météo France. Pour protéger la population, la ville de Gap active son plan de prévention. Dès aujourd'hui et jusqu'à demain soir, les tribunes de l'Alpe Arena sont ouvertes gratuitement au public de 8h à 20h pour offrir un refuge au frais. Notez que les brumisateurs des esplanades des Michel et Muret sont en service et que le registre pour les personnes vulnérables est activé au 06 82 56 68 30. Plus que jamais, hydratez-vous et évitez les efforts inutiles. Une vigilance qui concerne aussi le domaine sanitaire, mais dans un autre registre. Coup dur pour les baigneurs à Vennes. Le plan d'eau est de nouveau fermé à la baignade dès ce mardi. En cause, la détection d'un taux anormalement élevé de cyanobactéries lors des dernières analyses. La mairie, consciente de la déception en cette période de forte chaleur, précise que de nouveaux prélèvements seront réalisés régulièrement pour permettre une réouverture dès que la qualité de l'eau le permettra. Restons dans l'actualité communale avec un œil sur la sécurité publique. De ce soir, Gap se prépare à une soirée sous haute surveillance à l'occasion de la demi-finale de la Coupe du Monde opposant la France à l'Espagne ce soir à 21h. Les forces de l'ordre renforcent leur dispositif. Police nationale et municipale seront mobilisées en nombre pour encadrer les festivités et éviter tout trouble à l'ordre public. Rappelons que les festivités du 14 juillet, elles ont été reportées par la municipalité à demain. Changement d'ambiance avec un rendez-vous institutionnel prévu à la fin de la semaine. Sur le plan national, le ministre de la Ville et du Logement, Vincent Jeanbrun, sera en déplacement ce jeudi à Briançon. Au cœur de sa visite, le plan relance logement. Il échangera avec les acteurs locaux sur la réhabilitation de l'habitat. Il visitera plusieurs projets emblématiques, dont la reconversion du Fort des Têtes, ainsi que les friches de la Chape et de Renazur. Enfin, pour finir sur une note plus culturelle, voici une idée de sortie originale à Guillestre. Dès demain mercredi, la ville vous invite à redécouvrir son patrimoine à la lampe torche. Des visites guidées et comptées animées par une conférencière vous plongeront dans l'histoire locale chaque mercredi soir de 21h à 22h30 jusqu'au 20 août. Une belle manière de varier vos soirées estivales.
1: La météo des Hautes-Alpes et de la vallée de l'Ubaye avec Météo Alpes du Rance.
2: Demain mercredi, la canicule va monter d'un cran. Les très fortes chaleurs persistent sur les Hautes-Alpes et l'Ubaye sous ce même voile de sable saharien. Les températures atteindront des sommets au meilleur de la journée avec des maximales comprises entre 33 et 39 degrés. Après une nuit déjà étouffante où le thermomètre ne descendra pas en dessous de 15 à 20 degrés. Côté ciel, quelques nuages bourgeonneront en cours de journée apportant un petit risque d'averse très éparse uniquement sur nos reliefs en milieu et en fin d'après-midi. Le vent de sud-ouest restera sensible, soufflant en rafale jusqu'à 40 ou 45 km/h. Pour la suite de la semaine, ce dôme de chaleur commencera enfin à s'installer vers une transition plus instable avec un risque d'orage qui pourrait bien se concrétiser d'ici jeudi.
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0: 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Il est 21h.
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0: 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Il est minuit.
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0: 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Il est 1h.
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